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0: 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Soyez les bienvenus tout le monde, il est 6h.
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0: Et on se fait un premier point sur l'actu de ce dimanche avec Bastien Chabert, bonjour.
2: Bonjour Greg, bonjour à tous. La Savoie participe à la 6e semaine de l'intégration des étrangers primo-arrivants qui se déroulera du 5 au 9 octobre. L'objectif est de mettre en lumière les initiatives destinées à accompagner les personnes récemment arrivées en France. Cela concerne notamment l'accès à l'emploi, la formation, l'apprentissage du français et l'accès aux droits. Plusieurs rendez-vous sont organisés en Savoie tout au long de cette semaine avec les services de l'État et leurs partenaires. 2 semaines pour parler de santé mentale au grand public sur le bassin albertvillois. Les semaines d'information sur la santé mentale se déroulent du 5 au 18 octobre. Cette année, le fil conducteur est consacré à l'art. Expositions, ateliers créatifs, cinéma et littérature, de nombreux rendez-vous sont proposés pour déstigmatiser les troubles psychiques et rappeler que prendre soin de sa santé mentale concerne tout le monde. Parmi les principaux rendez-vous, une conférence débat est organisée mercredi 7 octobre de 18h30 à 20h au campus des métiers de la montagne. Elle portera sur les liens entre les arts et la santé mentale. Jeudi 8 octobre, place à une soirée littéraire de 19h à 22h à la librairie des Bauges. Au programme, remise des prix d'un concours de nouvelles suivi d'un café littéraire. Et samedi 10 octobre, un après-midi créatif gratuit sera proposé de 14h à 18h à l'agence de l'inclusion rue de la République à Albertville. Au programme, aquarelle, peinture, modelage, relaxation et échange avec des professionnels. À noter également, mercredi 7 octobre, un ciné-goûter pour les enfants autour du film Amélie et la métaphysique des tubes au Dôme Cinéma. Enfin, jeudi 8 octobre, un ciné-débat autour du film Les Rêveurs sera organisé au cinéma Chantecler à Ugine. Et on termine avec une information concernant la circulation à Albertville. Attention, la date des travaux sur la voie sur berge a changé. Initialement prévue le 6 octobre, les travaux de marquage au sol sur la route départementale 12-12 sont finalement reportés au lundi 12 octobre en soirée. La circulation sera interdite à tous les véhicules entre les deux giratoires d'accès à la voie sur berge de 20h à minuit. Une déviation sera mise en place par l'avenue des Chasseurs Alpins et le quai des Allobroges. Enfin, selon les conditions météorologiques, ces travaux pourront encore être reportés.
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2: Pour ce dimanche, les nuages seront nombreux, avec quelques éclaircies par moment et un faible risque d'averse. Une ambiance donc nettement plus automnale. Côté température, comptez 13 degrés au minimum ce matin et tout juste 19 degrés au meilleur de la journée. Concernant la qualité de l'air, la formation d'ozone sera un peu plus active, notamment en raison de la remontée des températures. L'indice de qualité de l'air est annoncé comme moyen, avec un risque de dégradation par endroit. Pas de dégradation importante en vue, mais il faudra composer avec une présence importante des nuages aujourd'hui. Bon début de journée à tous, à l'écoute de M2S Radio et de la Matinale Lounge.
0: Merci Bastien, prochain point tout à l'heure à 7h.

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1: M2S Radio, le son de ta Savoie, soyez les bienvenus, Greg avec vous jusqu'à midi. Nouvelle matinale lounge qui démarre en ce dimanche 4 octobre. J'espère que vous allez bien. Dans moins de 10 minutes, votre horoscope du jour. À 6h30, votre agenda des événements, présenté par Alan. Et d'ailleurs, si vous avez des événements à partager, n'hésitez pas à nous contacter, redaction@mordudesavoie.fr. À 6h45, le patois savoyard, ce sera avec Bernard Vanier. Et nous, on commence notre petite matinale lounge sur M2S Radio. Bienvenue tout le monde.

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1: Et voici l'horoscope de ce dimanche, nous sommes le 4 octobre avec les béliers. Ne ratez pas l'occasion de vous surpasser en attaquant vos tâches avec une détermination sans faille. Les taureaux, vous ressentirez un nouveau bien-être et une grande joie de vivre. Gémeaux, vous profiterez des bonnes choses de la vie. Cancer, un sourire, un mot pour faire rire, une motivation hors du commun. Votre joie de vivre fait plaisir à voir. Et Lion, ne vous découragez pas. Les vierges, vous saurez montrer que vous êtes un élément indispensable et motivé. Balance, votre ténacité, votre perspicacité feront pencher la balance de votre côté. Et les scorpions, vous pourrez consolider vos relations. Sagittaire, dans le cadre de votre travail, vous aurez l'impression que les choses vous échappent. Capricorne, vous devrez préserver vos intérêts. Les Verseaux, célibataires, vous évoluerez dans une atmosphère très fleur bleue. Enfin les poissons, soyez naturels, cela suffira à toucher. Bonne journée et à demain.

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M2S Radio, soyez les bienvenus, Greg avec vous jusqu'à midi, j'espère que vous allez bien. Petit dimanche matin, tranquillement, dans un petit instant, dans 10 petites minutes, votre agenda des événements et à 6h45, le patois savoyard présenté par Bernard Vanier. Ne touche à rien, vous êtes sur M2S Radio, jusqu'à midi, c'est la matinale Lounge, bienvenue.

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1: La quatrième édition du salon Habitat et Déco d'Albertville revient du 9 au 11 octobre, de 10h à 19h, à la Halle Olympique. Pour cette nouvelle édition, plus de 100 exposants se réuniront pour exposer et conseiller les visiteurs afin de concrétiser leurs projets. Entrée sur place 4€, gratuit pour les moins de 18 ans. Restauration et bar sur place. Informations et invitations gratuites à télécharger sur le site internet leopro.fr.
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1: Et la matinale Lounge qui se poursuit sur M2S Radio. Soyez les bienvenus, Greg, avec vous jusqu'à midi. Je vous rappelle, dans 5 petites minutes, le patois savoyard avec Bernard Vanier. Et le temps pour moi de, également de vous parler de l'événement de ce mois d'octobre, le 31 octobre, la nuit des mordus à la salle de la Pierre du Roi avec, à Albertville, et non pas avec Albertville, à la salle de la Pierre du Roi avec la plus grosse Halloween, soirée Halloween signée Mordus de Savoie et M2S Radio, avec notamment un blind test musical. 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Et nous, on continue en musique notre matinale lounge. Bienvenue.
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1: Vous êtes trop allé, gars brave, j'ai trouvé l'eau si belle. L'eau en français se réduit à un seul son en trois lettres, O, E, A, U. Et pourtant, elle vient d'un mot latin bien plus fluide, aqua. Cette évolution ne coule pas de source. En patois, on dit lega. Tout de suite, on perçoit mieux la ressemblance avec l'étymologie, car c'est le mot du sud qui coule dans nos torrents. Aigue belle en Maurienne, aigue blanche en Tarentaise, entre aigues, un hameau de Saint-Jean-d'Arve, aigue noire où l'on distille aujourd'hui la chartreuse. Le traitement de l'eau chez nous a donc suivi l'évolution provençale que l'on entend dans aigue morte en Camargue ou aigue vive dans le Gard. Et l'eau tellement abondante dans nos montagnes est la source d'une quantité de mots patois. Le ruisseau, c'est le Nant, le Grand Nant, le Bornant, le vilain ruisseau, le Nant-Borion, le Nant-Bruyant. À Tours, le Nant-Fornay jaillit puissamment d'une cavité en forme de four au pied de la Grande Journée. À la Bâtie, le Pichu, le Pisseux, est doté d'une source étique et médiocre. Au centre des villages, l'eau coule ubastée, au bachal de pierre où viennent boire les vaches en été. Lorsqu'arrive la sécheresse, il ne reste qu'un mince filet d'eau, Napcheroul, recueilli précieusement dans le ciselin, le seau en bois ou en fer blanc. À l'inverse, Ondrou, c'est une trombe d'eau qui tombe brutalement du toit lors d'un gros orage ravageur. Toute cette eau s'en va rejoindre le Langot, en bas de la pente. Au Langot, c'est toute étendue d'eau, dormante ou fluente. Une rivière apaisée dans la vallée, une mare, un étang, un lac et même la mer. Partir aux Amériques se disait « pas ça le Langot ». Mais le vocabulaire est tellement spécialisé dans ce domaine qu'il méritera une émission à lui tout seul. Pour acheminer l'eau d'un point à un autre, on creuse nabdir, une rigole, dans une branche de chêne, de frêne ou de châtaignier. En montagne, un tronc entier sera évidé pour faire nabevir, un abreuvoir, que l'on appelle aussi en abéru. À Albertville, la rue de l'Abéru va tout droit à l'Arly, là où jadis on menait boire les vaches et les chevaux. Enfin, pour en finir avec ce lexique aquatique, il faut évoquer l'ega benat, l'eau bénite que l'on va chercher à l'église lorsqu'un deuil est survenu. Ainsi, tout le village pourra venir coca l'ega benat, jeter de l'eau bénite pour rendre hommage aux morts avant la sépulture. Sauf si le défunt était traité d'ega murta, c'est-à-dire d'eau morte, une image pour désigner quelqu'un de toxique et de sournois. Personne ne viendra exorciser ses méfaits. En revanche, pour une personne aimée et estimée de tous, l'ega du goplion sera d'aboagotta. L'eau du goupillon sera vite tarie. Vetia, et top et oui, astosor stavoyideva.
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0: Et on se refait un point sur l'actu en Savoie avec Bastien Chabert, bonjour.
2: Bonjour Greg, bonjour à tous. La Savoie participe à la 6e semaine de l'intégration des étrangers primo-arrivants qui se déroulera du 5 au 9 octobre. L'objectif est de mettre en lumière les initiatives destinées à accompagner les personnes récemment arrivées en France. Cela concerne notamment l'accès à l'emploi, la formation, l'apprentissage du français et l'accès aux droits. Plusieurs rendez-vous sont organisés en Savoie tout au long de cette semaine avec les services de l'État et leurs partenaires. 2 semaines pour parler de santé mentale au grand public sur le bassin albertvillois. Les semaines d'information sur la santé mentale se déroulent du 5 au 18 octobre. Cette année, le fil conducteur est consacré à l'art. Expositions, ateliers créatifs, cinéma et littérature, de nombreux rendez-vous sont proposés pour déstigmatiser les troubles psychiques et rappeler que prendre soin de sa santé mentale concerne tout le monde. Parmi les principaux rendez-vous, une conférence débat est organisée mercredi 7 octobre de 18h30 à 20h au campus des métiers de la montagne. Elle portera sur les liens entre les arts et la santé mentale. Jeudi 8 octobre, place à une soirée littéraire de 19h à 22h à la librairie des Bauges. Au programme, remise des prix d'un concours de nouvelles suivi d'un café littéraire. Et samedi 10 octobre, un après-midi créatif gratuit sera proposé de 14h à 18h à l'agence de l'inclusion rue de la République à Albertville. Au programme, aquarelle, peinture, modelage, relaxation et échange avec des professionnels. À noter également, mercredi 7 octobre, un ciné-goûter pour les enfants autour du film Amélie et la métaphysique des tubes au Dôme Cinéma. Enfin, jeudi 8 octobre, un ciné-débat autour du film Les Rêveurs sera organisé au Cinéma Chantecler à Ugine. Et on termine avec une information concernant la circulation à Albertville. Attention, la date des travaux sur la voie sur berge a changé. Initialement prévue le 6 octobre, les travaux de marquage au sol sur la route départementale 12-12 sont finalement reportés au lundi 12 octobre en soirée. La circulation sera interdite à tous les véhicules entre les deux giratoires d'accès à la voie sur berge de 20h à minuit. Une déviation sera mise en place par l'avenue des Chasseurs Alpins et le quai des Allobroges. Enfin, selon les conditions météorologiques, ces travaux pourront encore être reportés.
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2: Pour ce dimanche, les nuages seront nombreux, avec quelques éclaircies par moment et un faible risque d'averse. Une ambiance donc nettement plus automnale. Côté température, comptez 13 degrés au minimum ce matin et tout juste 19 degrés au meilleur de la journée. Concernant la qualité de l'air, la formation d'ozone sera un peu plus active, notamment en raison de la remontée des températures. L'indice de qualité de l'air est annoncé comme moyen, avec un risque de dégradation par endroit. Pas de dégradation importante en vue, mais il faudra composer avec une présence importante des nuages aujourd'hui. Bon début de journée à tous, à l'écoute de M2S Radio et de la Matinale Lounge.
0: Merci Bastien, prochain point sur l'actu en Savoie, ce sera tout à l'heure à

M2S Radio, le son de ta savoie, la matinale lounge qui se poursuit. J'espère que vous allez bien, Greg, avec vous jusqu'à midi. Dans moins de 10 minutes, votre horoscope de ce dimanche 4 octobre à 7h15. Valentin va encore vous apprendre des choses avec sa rubrique « Le saviez-vous ?». 7h30, l'agenda des événements sur M2S Radio. Et à 7h45, Damien et Caroline vous feront un point sur l'actu ciné. Un très beau programme sur M2S Radio pour démarrer ce dimanche matin avec le meilleur de la musique lounge, bien évidemment. Bienvenue tout le monde.

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1: Et voici l'horoscope de ce dimanche. Nous sommes le 4 octobre avec les béliers. Ne ratez pas l'occasion de vous surpasser en attaquant vos tâches avec une détermination sans faille. Les taureaux, vous ressentirez un nouveau bien-être et une grande joie de vivre. Gémeaux, vous profiterez des bonnes choses de la vie. Cancer, un sourire, un mot pour faire rire, une motivation hors du commun. Votre joie de vivre fait plaisir à voir. Et lion, ne vous découragez pas. Les vierges, vous saurez montrer que vous êtes un élément indispensable et motivé. Balance, votre ténacité, votre perspicacité feront pencher la balance de votre côté. Les scorpions, vous pourrez consolider vos relations. Sagittaire, dans le cadre de votre travail, vous aurez l'impression que les choses vous échappent. Capricorne, vous devrez préserver vos intérêts. Les Verseaux, célibataires, vous évoluerez dans une atmosphère très fleur bleue. Enfin les poissons, soyez naturels, cela suffira à toucher. Bonne journée et à demain.

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1: 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Bonjour à toutes et à tous. Aujourd'hui, direction la Savoie pour parler de l'un des trésors naturels les plus emblématiques de notre département, le lac du Bourget. On le connaît pour ses paysages, ses montagnes, ses plages ou encore ses magnifiques panoramas depuis les hauteurs de la Chambotte ou du Mont du Chat. Mais saviez-vous quelle est la profondeur maximale du lac du Bourget? Et attention, la réponse pourrait vous surprendre. Le lac du Bourget est le plus grand lac naturel entièrement situé en France métropolitaine. Il s'étend sur environ 18 km de long jusqu'à 3,4 km de large et couvre près de 44,5 km². Mais sous sa surface, le lac cache une profondeur impressionnante. Sa profondeur maximale est généralement annoncée à 145 mètres. Cependant, des mesures scientifiques plus récentes indiquent une profondeur maximale mesurée de 147 mètres. Pour vous donner une idée, imaginez empiler verticalement près de 50 immeubles de 3 étages, vous commenceriez à vous approcher de cette profondeur. Le point le plus profond du lac se situe dans sa partie nord, au large de Brison-Saint-Innocent. Et cette grande profondeur s'explique notamment par l'histoire géologique du lac. Le lac du Bourget est en partie le résultat du passage des grands glaciers qui ont façonné les Alpes et le Jura pendant les dernières périodes glaciaires. En se déplaçant, ces immenses masses de glace ont progressivement creusé le relief et formé une profonde cuvette. Lorsque les glaciers ont reculé, l'eau a progressivement occupé cette dépression, donnant naissance au lac que vous connaissez aujourd'hui. Avec une profondeur moyenne d'environ 80 mètres et un volume d'eau estimé à près de 3,6 milliards de mètres cubes, le lac du Bourget représente une quantité d'eau absolument gigantesque. Et cette profondeur joue également un rôle important pour le fonctionnement du lac. Les eaux profondes restent beaucoup plus froides que celles de surface et permettent au lac d'arbitrer un écosystème particulièrement riche avec de nombreuses espèces de poissons et une biodiversité importante. Alors la prochaine fois que vous regarderez le lac du Bourget depuis Aix-les-Bains, le Bourget du lac ou l'une des montagnes qui l'entourent, pensez à ce qui se trouve sous vos pieds. Car derrière cette immense étendue d'eau qui peut sembler paisible en surface, se cache une véritable cuvette naturelle descendant jusqu'à 147 mètres de profondeur. Et si vous retenez un seul chiffre aujourd'hui, ce sera donc celui-ci, 147 mètres. C'est la profondeur maximale mesurée du lac du Bourget. C'était Le Saviez-vous sur M2S Radio, le son de ta Savoie. À très bientôt pour une nouvelle anecdote et une nouvelle découverte de notre belle région.
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1: La Matinale Lounge qui se poursuit, c'est Greg avec vous jusqu'à midi. J'espère que vous allez bien, que vous passez un bon début de matinée en notre compagnie. Dans 10 petites minutes à l'agenda des événements, je vous rappelle que si vous avez un événement à nous partager, redaction@mordudesavoie.fr et on se fera un plaisir de relayer l'information. Et nous, on continue notre Matinale Lounge avec le meilleur du son lounge sur M2S Radio. Bienvenue.

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1: La 4e édition du salon Habitat et Déco d'Albertville revient du 9 au 11 octobre, de 10h à 19h, à la Halle Olympique. Pour cette nouvelle édition, plus de 100 exposants se réuniront pour exposer et conseiller les visiteurs afin de concrétiser leurs projets. Entrée sur place 4€, gratuit pour les moins de 18 ans. Restauration et bar sur place. Informations et invitations gratuites à télécharger sur le site internet leopro.fr.
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1: La matinale Lounge qui se poursuit sur M2S Radio. Soyez les bienvenus, Greg, avec vous jusqu'à midi. Si vous êtes fan de cinéma, restez bien là. Dans 5 petites minutes, toute l'actu ciné avec Damien et Caroline sur M2S Radio. Et nous, on va continuer avec le meilleur du son Lounge sur M2S Radio. Soyez les bienvenus, Greg, avec vous jusqu'à midi.
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3: L'actu ciné sur M2S Radio en partenariat avec les amis du cinéma. Pour m'accompagner cette semaine, je n'ai pas un mais deux personnes avec moi puisque j'ai Caroline, chargée de communication de l'association Les Amis du Cinéma. Bonjour Caroline.
4: Bonjour.
3: Et exceptionnellement, aujourd'hui nous avons également pour nous accompagner Pascal Plisson qui est le réalisateur de Ma Toute Petite École. Bonjour.
5: Bonjour.
3: Alors Caroline, le coup de cœur de la semaine, il est tout trouvé.
4: Exactement, donc le coup de cœur cette semaine, c'est Ma Toute Petite École. On a eu le plaisir de recevoir Pascal Plisson pour une avant-première lundi. Donc pour tous ceux qui l'auraient manqué, le film sera disponible pendant au moins un mois dans nos salles. Et je vais laisser Pascal Plisson présenter.
3: Exactement, présentez-nous du coup votre film Ma Toute Petite École qui a été tourné ici en Savoie.
5: Oui, l'idée de base était de mettre un coup de projecteur sur les petites écoles de montagne et de campagne qui ferment les unes après les autres. C'est vrai qu'aujourd'hui, dans le montagne, il y a de moins en moins d'enfants dans les villages et les classes et les écoles ont tendance à fermer. Et donc, j'avais entendu parler d'une petite école au-dessus de Sainte-Foy, qui s'appelle, dans un petit village qui s'appelle La Gura, à 1600 mètres d'altitude. Un petit village, un petit hameau où il y a à peu près une quarantaine d'habitants. Et il y a encore une petite école là-bas où il y a 8 élèves. En classe unique, avec une maîtresse qui s'appelle Sylvie Mercier, et un maire, Alain Emprunt, le maire de Villars-Rosiers. Et donc, je suis allé voir cette petite école, sachant que c'était la plus petite école de France recensée à ce moment-là. Et donc, je suis rentré dans ce petit village, j'ai rencontré les habitants, j'ai expliqué le projet. Au début, j'y suis allé doucement, parce que c'est vrai que ce sont des villages un petit peu réservés. Et donc, j'ai convaincu les habitants, les parents d'élèves et les enfants, ainsi que la maîtresse, de faire cette aventure avec l'idée de s'immerger pendant un an, donc une année scolaire complète, dans cette école de 8 élèves, pour faire un film sur la plus petite école de France. Et donc le film s'est passé comme ça, on est arrivé à 2 techniciens dans ce village et cette école, et pendant un an on a tourné comme si on faisait partie de l'école en fait, comme si on faisait partie des élèves, parce que moi j'étais venu très en amont du film, rencontrer les enfants, leur expliquer le projet, et donc finalement ils s'étaient attachés à nous, très vite. Et donc, c'est un film à hauteur d'enfants qui nous emmène pendant un an avec ses enfants. Et donc, l'idée, c'était effectivement de faire en sorte qu'on soit intégré parmi la classe et le village de manière à ce qu'on fasse partie de cet environnement du village. Et ça a été une expérience extraordinaire. Ils ont été fantastiques avec nous. Et d'ailleurs, on y retourne régulièrement parce qu'on est devenus très, très, très, très, très amis. L'idée, c'était de tourner à deux, avec deux caméras, et moi j'ai même fait le son, ce qui n'est pas du tout mon métier, c'était effectivement de s'immerger pendant un an dans cette école, avec des enfants qui ont tout de suite compris comment fonctionnait le cinéma. D'ailleurs, cette année scolaire a été l'occasion pour eux d'apprendre les métiers du cinéma, parce qu'on les a emmenés à Paris, voir le bruitage, voir l'étalonnage du film, le mixage. Et donc, ça a été l'occasion aussi pour eux d'avoir une première approche de ce métier. Et ils ont tout de suite compris comment ça fonctionnait, comment ça marchait. Et donc,

0: avec des caméras qui étaient à 20 cm de leur visage. On a très très peu de regards caméra. Ils sont très à l'aise. C'est très drôle. Il y a beaucoup d'humour. On est tombé sur un casting inédit de 9 enfants qui nous ont fait bien rigoler. Et donc, ça a été un moment génial.
1: Et on peut le retrouver donc pendant un mois au Dôme Cinéma et au Chanteclair. Merci Pascal Plisson. Caroline, on poursuit avec la sortie nationale.
2: Oui, la sortie à ne pas manquer cette semaine, c'est le film Notre Salut de Emmanuel Mars. Donc c'est un film qui se déroule en France en 1940 alors que le régime de Pétain se met en place. Et on a Henri Mars qui débarque à Vichy sans argent, sans contact, loin de sa famille pour se mettre au service de cette nouvelle administration dans laquelle il espère trouver la place qu'il mérite. Dans sa valise, il apporte avec lui un traité politique qu'il a écrit lui-même, intitulé « Notre salut », dans lequel il défend ses convictions patriotiques avec le credo « Gagner en efficacité pour relever la France de la débâcle ». Donc le réalisateur, pour ce film, il s'est inspiré de l'histoire de son aïeul qui a réellement servi sous le régime de Vichy et qui a confondu son sort personnel un peu avec celui de son pays. Et c'est un film qui dépeint la banalité du mal et qui fait un peu une analogie de la machine administrative passée et actuelle. Donc c'est une œuvre assez glaçante, mais très intelligente.
1: Et on peut le retrouver au Dôme Cinéma. Et on a également un Ciné-Boutchou.
2: Oui, Ciné-Boutchou, c'est donc un événement destiné aux tout-petits à partir de 18 mois. Ce sera autour du film Les Toutes Petites Créatures 2. Donc on retrouve des petits personnages jaunes, bleus, verts, oranges et roses. Des petites créatures qui vont explorer une aire de jeu dans de courts épisodes qui sont pleins de plaisir et de positivité. C'est des très mignonnes petites aventures à vivre avec les enfants. Et il y a des ateliers qui sont proposés avant et après la séance.
1: Et ce sera le mardi 6 octobre à 9h30 au Dôme Cinéma. Et il y a deux films en dernière séance.
2: Et oui, il y a deux films que vous avez une dernière chance de voir cette semaine, qui sont Adieu Monde Cruel et L'Invitation, tous les deux à découvrir ou à redécouvrir au cinéma Chanteclair à Ugine.
1: Eh ben, merci Caroline et merci Pascal Plisson, réalisateur du coup de cœur de la semaine, ma toute petite école, d'être venu dans le studio de M2S Radio. Caroline, on se dit à la semaine prochaine pour une nouvelle Actu Ciné.
2: Merci.
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0: Vous êtes bien sur M2S Radio, ne touche à rien, surtout la matinale lounge qui se poursuit. Bienvenue tout le monde, il est 8h.
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0: Et on va faire un point sur l'actu en Savoie avec Bastien Chabert, bonjour.
2: Bonjour Greg, bonjour à tous. La Savoie participe à la 6e semaine de l'intégration des étrangers primo-arrivants qui se déroulera du 5 au 9 octobre. L'objectif est de mettre en lumière les initiatives destinées à accompagner les personnes récemment arrivées en France. Cela concerne notamment l'accès à l'emploi, la formation, l'apprentissage du français et l'accès aux droits. Plusieurs rendez-vous sont organisés en Savoie tout au long de cette semaine avec les services de l'État et leurs partenaires. Deux semaines pour parler de santé mentale au grand public sur le bassin albertvillois. Les semaines d'information sur la santé mentale se déroulent du 5 au 18 octobre. Cette année, le fil conducteur est consacré à l'art. Expositions, ateliers créatifs, cinéma et littérature, de nombreux rendez-vous sont proposés pour déstigmatiser les troubles psychiques et rappeler que prendre soin de sa santé mentale concerne tout le monde. Parmi les principaux rendez-vous, une conférence débat est organisée mercredi 7 octobre de 18h30 à 20h au campus des métiers de la montagne. Elle portera sur les liens entre les arts et la santé mentale. Jeudi 8 octobre, place à une soirée littéraire de 19h à 22h à la librairie des Bauges. Au programme, remise des prix d'un concours de nouvelles suivi d'un café littéraire. Et samedi 10 octobre, un après-midi créatif gratuit sera proposé de 14h à 18h à l'agence de l'inclusion rue de la République à Albertville. Au programme, aquarelle, peinture, modelage, relaxation et échange avec des professionnels. À noter également, mercredi 7 octobre, un ciné-goûter pour les enfants autour du film Amélie et la métaphysique des tubes au Dôme Cinéma. Enfin, jeudi 8 octobre, un ciné-débat autour du film Les Rêveurs sera organisé au Cinéma Chanteclerc à Ugine. Et on termine avec une information concernant la circulation à Albertville. Attention, la date des travaux sur la voie sur berge a changé. Initialement prévue le 6 octobre, les travaux de marquage au sol sur la route départementale 12-12 sont finalement reportés au lundi 12 octobre en soirée. La circulation sera interdite à tous les véhicules entre les deux giratoires d'accès à la voie sur berge de 20h à minuit. Une déviation sera mise en place par l'avenue des Chasseurs Alpins et le quai des Allobroges. Enfin, selon les conditions météorologiques, ces travaux pourront encore être reportés.
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2: Pour ce dimanche, les nuages seront nombreux, avec quelques éclaircies par moment et un faible risque d'averse. Une ambiance donc nettement plus automnale. Côté température, comptez 13 degrés au minimum ce matin et tout juste 19 degrés au meilleur de la journée. Concernant la qualité de l'air, la formation d'ozone sera un peu plus active, notamment en raison de la remontée des températures. L'indice de qualité de l'air est annoncé comme moyen, avec un risque de dégradation par endroit. Pas de dégradation importante en vue, mais il faudra composer avec une présence importante des nuages aujourd'hui. Bon début de journée à tous, à l'écoute de M2S Radio et de la Matinale Lounge.
0: Merci Bastien, prochain point tout à l'heure, ce sera à 9h.

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1: 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Soyez bienvenus, Greg, avec vous jusqu'à midi. Dans moins de 10 minutes, votre horoscope de ce dimanche 4 octobre. À 8h15, la chronique du jardinier avec Edouard qui vous donnera toutes les astuces pour votre jardin. 8h30, l'agenda des événements. Je vous rappelle que si vous avez un événement à partager, n'hésitez pas à nous contacter à redaction@mordudesavoie.fr. Et à 8h45, Anaïs aura encore quelque chose à vous présenter, quelque chose qu'elle aura testé. Ce sera tout à l'heure à 8h45 et nous on continue notre matinale lounge avec le meilleur du son lounge. Bienvenue.

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1: Et voici l'horoscope de ce dimanche. Nous sommes le 4 octobre avec les béliers. Ne ratez pas l'occasion de vous surpasser en attaquant vos tâches avec une détermination sans faille. Les taureaux, vous ressentirez un nouveau bien-être et une grande joie de vivre. Gémeaux, vous profiterez des bonnes choses de la vie. Cancer, un sourire, un mot pour faire rire, une motivation hors du commun. Votre joie de vivre fait plaisir à voir. Et lion, ne vous découragez pas. Les vierges, vous saurez montrer que vous êtes un élément indispensable et motivé. Balance, votre ténacité, votre perspicacité feront pencher la balance de votre côté. Les scorpions, vous pourrez consolider vos relations. Sagittaire, dans le cadre de votre travail, vous aurez l'impression que les choses vous échappent. Capricorne, vous devrez préserver vos intérêts. Les Verseaux, célibataires, vous évoluerez dans une atmosphère très fleur bleue. Enfin, les poissons, soyez naturels, cela suffira à toucher. Bonne journée et à demain.

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2: Cette semaine, on va parler d'un arbre qu'on connaît tous, le marronnier. Le mois de septembre est justement une période intéressante pour l'observer. Au printemps, le marronnier se réveille, les bourgeons s'ouvrent, les grandes feuilles vertes apparaissent, puis viennent les jolies fleurs blanches ou roses. Pendant l'été, l'arbre profite du soleil et les fruits se développent. À l'automne, les marrons commencent à tomber. Parfois, les feuilles du marronnier deviennent marron bien avant l'arrivée de l'automne. Et ce n'est pas forcément la saison. Ça peut être le mineuse du marronnier, c'est un tout petit insecte dont la larve s'installe directement dans les feuilles et creuse de petites galeries entre les deux faces. À partir de la feuille, perd sa couleur verte, elle devient marron sèche et finit par tomber prématurément. Si cela se répète chaque année, le marronnier peut finir par s'affaiblir. Il y a deux méthodes pour limiter la présence. La lutte bécadique, à l'automne, ramasser les feuilles tombées au pied de l'arbre et éliminer-les. C'est important car les larves peuvent y rester pendant l'hiver et en retirant les feuilles, on réduit le nombre d'insectes qui pourront réapparaître l'année suivante. La deuxième méthode, les pièges à phéromones. Il attire les mâles de la mineuse grâce à une odeur qui imite celle des femelles. Cela permet de limiter leur reproduction et de réduire le nombre de nouvelles larves. Et ces pièges sont souvent installés au printemps lorsque les insectes adultes commencent à voler. Ces deux méthodes simples permettent de limiter les mineuses sans forcément utiliser de produits chimiques. Et l'année prochaine, au printemps prochain, le cycle recommence. Les bourgeons vont s'ouvrir, les feuilles vont repousser et le marronnier va repartir pour une nouvelle année. Si vous voyez un marronnier avec des feuilles déjà très brunes, regardez d'un peu plus près et ce n'est pas l'automne qui arrive en avance. C'est peut-être simplement la mineuse du marronnier qui est passée par là.
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1: La Matinale Lounge qui se poursuit, c'est Greg avec vous jusqu'à midi. J'espère que vous allez bien, que vous passez un bon début de matinée en notre compagnie. Dans 10 petites minutes à l'agenda des événements, je vous rappelle que si vous avez un événement à nous partager, redaction@mordutsavoie.fr et on se fera un plaisir de relayer l'information. Et nous, on continue notre Matinale Lounge avec le meilleur du son lounge sur M2S Radio. Bienvenue.

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1: La 4e édition du salon Habitat et Déco d'Albertville revient du 9 au 11 octobre, de 10h à 19h, à la Halle Olympique. Pour cette nouvelle édition, plus de 100 exposants se réuniront pour exposer et conseiller les visiteurs afin de concrétiser leurs projets. Entrée sur place 4€, gratuit pour les moins de 18 ans. Restauration et bar sur place. Informations et invitations gratuites à télécharger sur le site internet leopro.fr.
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Je sais pas, et maintenant je commence à avoir la nostalgie des yeux un peu. La puissance, quoi, de ce désir-là, c'est... Je sais pas si je suis nostalgique, mais je crois que ça aura plus jamais cette intensité-là, quoi.

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1: Et la Matinale Lounge qui se poursuit sur M2S Radio. Soyez les bienvenus, Greg, avec vous jusqu'à midi. Juste avant de retrouver Anaïs et sa rubrique J'ai testé pour vous, je vous rappelle la grosse soirée du samedi 31 octobre à la salle de la Pierre du Roi, la plus grosse soirée Halloween signée Mordu de Savoie M2S Radio, avec un grand blind test musical formé dès à présent votre équipe jusqu'à 6 personnes. 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Et nous, on continue juste après la rubrique J'ai testé pour vous d'Anaïs, le meilleur du son lounge sur M2S Radio. Bienvenue.

j'ai testé pour vous trouver un sport à la rentrée. Cette semaine, j'ai décidé de faire un peu comme tous les mois de septembre, me challenger. Les vacances sont finies, il n'y a même pas une semaine, je mangeais encore des glaces à 22h47, et là, septembre a sonné. Septembre, c'est un peu comme un deuxième mois de janvier. On prend des bonnes résolutions, on se dit que vraiment cette année, il y a quelque chose qui va changer. On se fend même d'une petite story, nouvelle rentrée, nouvelle version de moi-même, un truc du genre. Ma mission, m'inscrire à un club de sport entre les 4 réunions de rentrée des enfants, les assemblées générales diverses et variées auxquelles il faut participer, mais j'ai vraiment beaucoup d'espoir. Alors j'ai tout misé sur les forums des associations, Ugine, Albertville, vraiment il doit bien y avoir un sport fait pour moi. Alors déjà, dans les forums des associations, tu rentres en disant « Allez, je trouve une activité, ça c'est sûr, je vais bien trouver quelque chose qui me convient. » Tu ressors avec 14 flyers, un stylo publicitaire, un tote bag et deux autocollants M2S Radio. Bon, en réalité, j'ai quand même fait le tour. J'ai vu de la danse. Alors là, non, vraiment, j'ai le sens du rythme, hein, ça c'est vraiment pas le problème, mais uniquement quand il n'y a pas de musique. Sinon, je me suis dit le yoga. C'est bien ça, le yoga, c'est calme. Bon, j'ai regardé la démo, on met une jambe sur la tête, les bras derrière les cuisses. Non, mais pardon, mais moi, à partir du moment où je suis pas Monsieur Patate, moi, je peux pas faire ça, en fait. Par contre, ce que j'aime particulièrement dans l'idée de démarrer une activité, c'est m'inscrire, acheter la tenue qui convient, les chaussures éventuellement, une jolie gourde assortie. Bon, le risque que je prends en faisant ça, c'est que cette tenue devienne mon nouveau pyjama d'ici 3 semaines et que ma gourde finisse par servir uniquement à arroser les plantes. Non, mais vraiment, cette année, je le sens bien. Bon, là, tout de suite, maintenant, je vais juste prolonger un peu les vacances parce que, bon, il me reste quelques glaces au congélo, donc faut bien les terminer, non? Mais promis, je vais trouver quelque chose. Et au pire, il n'y a rien qui interdit

Une courte pause et on revient tout de suite sur M2S Radio. 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Prenez votre temps. 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

0: 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Bienvenue tout le monde, il est 9h.
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0: Et on se refait un petit point sur l'actu en Savoie avec Bastien Chabert, bonjour.
2: Bonjour Greg, bonjour à tous. La Savoie participe à la 6e semaine de l'intégration des étrangers primo-arrivants qui se déroulera du 5 au 9 octobre. L'objectif est de mettre en lumière les initiatives destinées à accompagner les personnes récemment arrivées en France. Cela concerne notamment l'accès à l'emploi, la formation, l'apprentissage du français et l'accès aux droits. Plusieurs rendez-vous sont organisés en Savoie tout au long de cette semaine avec les services de l'État et leurs partenaires. Deux semaines pour parler de santé mentale au grand public sur le bassin albertvillois. Les semaines d'information sur la santé mentale se déroulent du 5 au 18 octobre. Cette année, le fil conducteur est consacré à l'art. Expositions, ateliers créatifs, cinéma et littérature, de nombreux rendez-vous sont proposés pour déstigmatiser les troubles psychiques et rappeler que prendre soin de sa santé mentale concerne tout le monde. Parmi les principaux rendez-vous, une conférence débat est organisée mercredi 7 octobre de 18h30. À 20h au campus des métiers de la montagne. Elle portera sur les liens entre les arts et la santé mentale. Jeudi 8 octobre, place à une soirée littéraire de 19h à 22h à la librairie des Bauges. Au programme, remise des prix d'un concours de nouvelles suivi d'un café littéraire. Et samedi 10 octobre, un après-midi créatif gratuit sera proposé de 14h à 18h à l'Agence de l'inclusion rue de la République à Albertville. Au programme, aquarelle, peinture, modelage, relaxation et échange avec des professionnels. À noter également, mercredi 7 octobre, un ciné-goûter pour les enfants autour du film Amélie et la métaphysique des tubes au Dôme Cinéma. Enfin, jeudi 8 octobre, un ciné-débat autour du film Les Rêveurs sera organisé au Cinéma Chanteclaire à Ugine. Et on termine avec une information concernant la circulation à Albertville. Attention, la date des travaux sur la voie sur berge a changé. Initialement prévue le 6 octobre, les travaux de marquage au sol sur la route départementale 12-12 sont finalement reportés au lundi 12 octobre en soirée. La circulation sera interdite à tous les véhicules entre les deux giratoires d'accès à la voie sur berge de 20h à minuit. Une déviation sera mise en place par l'avenue des Chasseurs Alpins et le quai des Allobroges. Enfin, selon les conditions météorologiques, ces travaux pourront encore être reportés.
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2: Pour ce dimanche, les nuages seront nombreux, avec quelques éclaircies par moment et un faible risque d'averse. Une ambiance donc nettement plus automnale. Côté température, comptez 13 degrés au minimum ce matin et tout juste 19 degrés au meilleur de la journée. Concernant la qualité de l'air, la formation d'ozone sera un peu plus active, notamment en raison de la remontée des températures. L'indice de qualité de l'air est annoncé comme moyen, avec un risque de dégradation par endroit. Pas de dégradation importante en vue, mais il faudra composer avec une présence importante des nuages aujourd'hui. Bon début de journée à tous, à l'écoute de M2S Radio et de la Matinale Lounge.
0: Merci Bastien, prochain point, ce sera tout à l'heure.

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1: M2S Radio, le son de ta Savoie, soyez les bienvenus, Greg avec vous jusqu'à midi. J'espère que vous passez un bon début de matinée, un bon début de journée en notre compagnie, dimanche 4 octobre. J'espère que vous allez être tranquille, hein. C'est le week-end, il faut profiter. Dans moins de 10 minutes, votre horoscope de ce dimanche à 9h15, les clés de l'IMO qui vous seront présentées par Virginie et Maïmouna. 9h30, votre agenda des événements et à 9h45, le patois savoyard par Bernard Vianney. Pardon. Encore une très belle heure à passer en notre compagnie avec tout ça, le meilleur du son lounge sur M2S Radio. Bienvenue.

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1: Et voici l'horoscope de ce dimanche. Nous sommes le 4 octobre avec les béliers. Ne ratez pas l'occasion de vous surpasser en attaquant vos tâches avec une détermination sans faille. Les taureaux, vous ressentirez un nouveau bien-être et une grande joie de vivre. Gémeaux, vous profiterez des bonnes choses de la vie. Cancer, un sourire, un mot pour faire rire, une motivation hors du commun. Votre joie de vivre fait plaisir à voir. Et lion, ne vous découragez pas. Les vierges, vous saurez montrer que vous êtes un élément indispensable et motivé. Balance, votre ténacité, votre perspicacité feront pencher la balance de votre côté. Les scorpions, vous pourrez consolider vos relations. Sagittaire, dans le cadre de votre travail, vous aurez l'impression que les choses vous échappent. Capricorne, vous devrez préserver vos intérêts. Les Verseaux, célibataires, vous évoluerez dans une atmosphère très fleur bleue. Enfin, les poissons, soyez naturels, cela suffira à toucher. Bonne journée et à demain.
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0: Eh bien, bonjour à tous. Nous sommes de retour pour les Clés de l'Immo sur M2S Radio. Bien sûr, je suis accompagnée de Maïmouna.
1: Bonjour.
2: Bonjour à tous.
0: Comment tu vas?
2: Je vais formidablement bien et j'espère qu'il en est de même pour toi, Virginie.
0: Bien sûr. Le thème de la journée, c'est les erreurs des acquéreurs. On va donner un petit peu des conseils pour éviter aux acquéreurs de faire des petites erreurs que l'on côtoie au quotidien. Acheter un logement, il paraît que ça paraît simple, hein, c'est vrai, comme ça, au premier abord, pour nous, on se dit c'est facile, on achète une maison, voilà. Mais en fait, il faut éviter quand même pas mal d'erreurs. Et est-ce que tu peux nous conseiller quel genre d'erreurs on peut éviter?
2: Alors moi, la première erreur qu'on peut en plus très facilement éviter, c'est de vérifier sa capacité d'emprunt. En plus, aujourd'hui, on a des courtiers, c'est des professionnels. C'est leur travail de base. Ouais. Donc, dès que vous avez un projet immobilier, allez rencontrer un courtier.
0: Pas un banquier, un courtier du conseil?
2: Alors le banquier, on n'a plus beaucoup de banquiers. Hein. J'ai rien contre les conseillers banques. Mais des banquiers en agence, on a de moins en moins, mais on a des conseillers qui sont très compétents. Mais évidemment, le courtier, c'est ce qui est bien avec un courtier, c'est qu'il va interroger plusieurs banques. Voilà. Que lorsque vous allez voir votre banquier ou votre conseillère, elle va interroger sa banque à elle. Ouais. Donc, le courtier a plus de possibilités à vous offrir.
0: Le champ des possibles est un peu plus ouvert.
2: Tout à fait.
0: Voilà. C'est très bien. Et pour les acheteurs, est-ce qu'ils sous-estiment pas trop souvent un petit peu les travaux, le montant des travaux lorsqu'ils achètent?
2: Alors, ils sont très souvent aguerris. Hein. Ils arrivent, ils posent les bonnes questions. Dans tous les cas, nous, en tant qu'agents, on a les infos. On est là pour sécuriser leur achat. Voilà. Donc, on va les avertir. On va sortir, on va faire venir. Alors là, pour le coup, c'est des courtiers en travaux auxquels on fait appel et qui vont nous sortir des estimations. Donc, avant d'aller chez le notaire, nous, on vérifie tout ça dans tous les cas.
0: Mais oui, voilà, c'est ça le rôle de l'agent.
2: Oh, tout à fait.
0: Qu'on a parlé il y a quelques semaines.
2: Oui.
0: Et à quoi faut faire attention avec les charges? Quand il y a des charges dans une maison, alors ça peut être l'eau, ça peut être l'électricité, le gaz, le bois, je sais pas.
2: Oui, Virginie, c'est une très bonne question. Effectivement, toute charge qui incombe à une maison, et c'est important de regarder tout ça, de savoir. Parce que acheter, c'est bien. Y vivre, c'est formidable. Pouvoir payer ses factures, c'est le top du top. Donc, vérifiez bien, effectivement, tout ce qui incombe à l'entretien de la maison, aux factures. Normalement, votre agent immobilier va vous donner les factures. En plus, même dans le DPE, on a des estimations. Ensuite, le mode de chauffage. Est-ce qu'il faudrait peut-être, par exemple, si on est au fioul aujourd'hui, ça coûte relativement cher, est-ce qu'il ne serait pas plus intéressant de passer à un autre mode de chauffage? Donc tout ça, ça s'étudie.
0: Voilà, c'est ça, c'est important de poser les questions au moment de l'acheter.
2: Tout à fait. C'est ça,
0: ça fait partie des erreurs à éviter, donc bien demander les charges qu'il y a au niveau du bien.
2: Tout à fait, et n'oublions pas, et ça c'est très important, concernant les biens en copropriété. Vraiment, vraiment, prenez le temps de lire les assemblées. Savoir s'il y a des travaux qui ont été votés ou des travaux qui ont été discutés. Parce que les travaux qui sont votés, il n'y a pas vraiment de sujet, puisque ce sera à la charge du vendeur, c'est lui qui les a votés. Mais des travaux qui ont été discutés dans les assemblées qui n'ont pas encore été votés ou que vous savez, lors du compromis et de l'acte définitif, qu'il y a une assemblée qui va avoir lieu, très souvent, on vous refile le bébé, hein. C'est vous qui allez voter. Donc, bien vérifier qu'il n'y a pas des gros travaux comme une toiture, un ravalement de façade.
0: Ouais, ou des changements de conduite d'eau, des choses comme ça.
2: Tout à fait. Faut le budgéter.
0: Ouais, voilà, c'est ça. Faut pas arriver comme ça.
2: Ouais. Après, il ne faut pas avoir peur non plus, hein. Mais non. Vraiment bien budgéter. Et puis, c'est là où la négociation également peut rentrer.
0: Comment on dit, en compte, ça peut rentrer dedans.
2: Voilà. de bien savoir où on va, en fait, tout simplement.
0: Voilà, en étudiant bien les charges, en fait, ça permet peut-être même de pouvoir en profiter pour négocier au moment de l'achat.
2: Tout à fait.
0: Voilà. Mmh. Et dernière petite question, peut-on faire une offre trop rapidement après un coup de cœur ?
2: Tout à fait, si tout ce qu'on a dit précédemment a été checké.
0: Si on adore la maison, on peut faire l'offre.
2: On peut faire l'offre si, évidemment, tout a été vérifié.
0: Mais il faut bien vérifier tous les 4 points qu'on a dit avant,
2: ouais. Hein,
0: le budget, les travaux, les capacités d'emprunt, s'il y a emprunt, voilà, et puis... les charges quoi, qui sont indues au bâtiment en vue de l'achat. Voilà, écoutez, c'est très bien. Et du coup, un petit vrai-faux pour finir l'émission.
2: C'est parti.
0: Il faut toujours avoir vu plusieurs biens avant de faire une offre ?
2: Non. On a parlé de coup de cœur il y a un instant. Vous avez le droit d'avoir un coup de cœur ou de vous dire, voilà, ce bien répond à toutes mes attentes. D'ailleurs, vous avez ce qu'on appelle les chasseurs IMO. Ils sont là, vous leur donnez vos critères, les critères sont OK, tout est coché, vous arrivez, vous visitez, on est OK, go !
0: Ouais, il ne faut pas hésiter en fait.
2: Bah oui.
0: Eh bien, merci Maïmouna pour ce petit conseil. Et puis, c'était encore une belle émission, les clés de l'IMO. On se retrouve la semaine prochaine pour un autre thème. Je vous dis à la semaine prochaine.
2: C'est un plaisir, je vous dis à la semaine prochaine.

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1: La 4e édition du salon Habitat et Déco d'Albertville revient du 9 au 11 octobre, de 10h à 19h, à la Halle Olympique. Pour cette nouvelle édition, plus de 100 exposants se réuniront pour exposer et conseiller les visiteurs afin de concrétiser leurs projets. Entrée sur place 4€, gratuit pour les moins de 18 ans. Restauration et bar sur place. Informations et invitations gratuites à télécharger sur le site internet leopro.fr.
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1: Et la matinale Lounge qui se poursuit sur M2S Radio. Soyez les bienvenus, Greg, avec vous jusqu'à midi. Je vous rappelle, dans 5 petites minutes, le patois savoyard avec Bernard Vanier. Et le temps pour moi également de vous parler de l'événement de ce mois d'octobre, le 31 octobre, la nuit des mordus à la salle de la Pierre du Roi avec, à Albertville, et non pas avec Albertville, à la salle de la Pierre du Roi avec la plus grosse Halloween, soirée Halloween signée Mordus de Savoie et M2S Radio, avec notamment un blind test musical. 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Et on finira cette soirée avec une soirée DJ. 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C'est le 31 octobre prochain à la salle de la Pierre du Roi à Albertville. Et nous, on continue en musique notre matinale lounge. Bienvenue.

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0: Depuis longtemps, tu m'apprends l'arme, ça, mais n'est pas ritubla.
1: Vous êtes trop valet, gars brave, j'ai trouvé l'eau si belle. L'eau en français se réduit à un seul son en trois lettres, O, E, A, U. Et pourtant, elle vient d'un mot latin bien plus fluide, aqua. Cette évolution ne coule pas de source. En patois, on dit lega. Tout de suite, on perçoit mieux la ressemblance avec l'étymologie, car c'est le mot du sud qui coule dans nos torrents. Aigue belle en Maurienne, aigue blanche en Tarentaise, entre aigues, un hameau de Saint-Jean-d'Arve, aigue noire où l'on distille aujourd'hui la chartreuse. Le traitement de l'eau chez nous a donc suivi l'évolution provençale que l'on entend dans aigue morte en Camargue ou aigue vive dans le Gard. Et l'eau tellement abondante dans nos montagnes est la source d'une quantité de mots patois. Le ruisseau, c'est le Nant, le Grand Nant, le Bornant, le vilain ruisseau, le Nant Borian, le Nant Bruyant. À Tours, le Nant Fornay jaillit puissamment d'une cavité en forme de four.

0: Rivière apaisée dans la vallée, une mare, un étang, un lac et même la mer. Partir aux Amériques se disait « pas sale langot ». Mais le vocabulaire est tellement spécialisé dans ce domaine qu'il méritera une émission à lui tout seul. Pour acheminer l'eau d'un point à un autre, on creuse nabedir, une rigole, dans une branche de chêne, de frêne ou de châtaignier. En montagne, un tronc entier sera évidé pour faire nabevir, un abreuvoir, que l'on appelle aussi on abéru. À Albertville, la rue de l'Abéru va tout droit à l'Arly, là où jadis on menait boire les vaches et les chevaux. Enfin, pour en finir avec ce lexique aquatique, il faut évoquer l'égabénat, l'eau bénite que l'on va chercher à l'église lorsqu'un deuil est survenu. Ainsi, tout le village pourra venir « coca l'égabénat », jeter de l'eau bénite pour rendre hommage aux morts avant la sépulture. Sauf si le défunt était traité d'égamourta, c'est-à-dire d'eau morte, une image pour désigner quelqu'un de toxique et de sournois. Personne ne viendra exorciser ses méfaits. En revanche, pour une personne aimée et estimée de tous, l'ega du goplion sera d'aboagota. L'eau du goupillon sera vite tarie. Vetia, et top et oui, astosor stavoyideva.
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1: M2S Radio, 10h, bienvenue tout le monde. Greg avec vous jusqu'à midi pour la matinale lounge.
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1: Et à 10h, donc, on se refait un petit point sur l'actu avec Bastien Chabert. Bonjour.
2: Bonjour Greg, bonjour à tous. La Savoie participe à la 6e semaine de l'intégration des étrangers primo-arrivants qui se déroulera du 5 au 9 octobre. L'objectif est de mettre en lumière les initiatives destinées à accompagner les personnes récemment arrivées en France. Cela concerne notamment l'accès à l'emploi, la formation, l'apprentissage du français et l'accès aux droits. Plusieurs rendez-vous sont organisés en Savoie tout au long de cette semaine avec les services de l'État et leurs partenaires. 2 semaines pour parler de santé mentale au grand public sur le bassin albertvillois. Les semaines d'information sur la santé mentale se déroulent du 5 au 18 octobre. Cette année, le fil conducteur est consacré à l'art. Expositions, ateliers créatifs, cinéma et littérature, de nombreux rendez-vous sont proposés pour déstigmatiser les troubles psychiques et rappeler que prendre soin de sa santé mentale concerne tout le monde. Parmi les principaux rendez-vous, une conférence débat est organisée mercredi 7 octobre de 18h30. À 20h au campus des métiers de la montagne. Elle portera sur les liens entre les arts et la santé mentale. Jeudi 8 octobre, place à une soirée littéraire de 19h à 22h à la librairie des Bauges. Au programme, remise des prix d'un concours de nouvelles suivi d'un café littéraire. Et samedi 10 octobre, un après-midi créatif gratuit sera proposé de 14h à 18h à l'agence de l'inclusion rue de la République à Albertville. Au programme, aquarelle, peinture, modelage, relaxation et échange avec des professionnels. À noter également, mercredi 7 octobre, un ciné-goûter pour les enfants autour du film Amélie et la métaphysique des tubes au Dôme Cinéma. Enfin, jeudi 8 octobre, un ciné-débat autour du film Les Rêveurs sera organisé au cinéma Chanteclerc à Ugine. Et on termine avec une information concernant la circulation à Albertville. Attention, la date des travaux sur la voie sur berge a changé. Initialement prévue le 6 octobre, les travaux de marquage au sol sur la route départementale 12-12 sont finalement reportés au lundi 12 octobre en soirée. La circulation sera interdite à tous les véhicules entre les deux giratoires d'accès à la voie sur berge de 20h à minuit. Une déviation sera mise en place par l'avenue des Chasseurs Alpins et le quai des Allobroges. Enfin, selon les conditions météorologiques, ces travaux pourront encore être reportés.
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2: Pour ce dimanche, les nuages seront nombreux, avec quelques éclaircies par moment et un faible risque d'averse. Une ambiance donc nettement plus automnale. Côté température, comptez 13 degrés au minimum ce matin et tout juste 19 degrés au meilleur de la journée. Concernant la qualité de l'air, la formation d'ozone sera un peu plus active, notamment en raison de la remontée des températures. L'indice de qualité de l'air est annoncé comme moyen, avec un risque de dégradation par endroit. Pas de dégradation importante en vue, mais il faudra composer avec une présence importante des nuages aujourd'hui. Bon début de journée à tous, à l'écoute de M2S Radio et de la Matinale Lounge.
1: Merci Bastien, prochain point tout à l'heure avec l'actu.

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Bienvenue tout le monde, c'est Greg avec vous jusqu'à midi. J'espère que vous allez bien, que vous passez un bon moment en notre compagnie. Oui, je rigole parce que j'étais un peu occupé à côté à préparer le reste et je me suis laissé surprendre par le temps. Bref, 10h15, la chronique du jardinier Edouard vous donnera toutes les astuces pour entretenir votre jardin avec l'arrivée de l'automne, bien évidemment. 10h30, l'agenda de vos événements. Je vous rappelle que si vous voulez partager un de vos événements sur notre antenne, envoyez-nous dès maintenant un mail à redaction@mordudesavoie.fr. Et nous, on continue tranquillement notre matinale lounge sur M2S Radio. Bienvenue.

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1: Cette semaine, on va parler d'un arbre qu'on connaît tous, le marronnier. Le mois de septembre est justement une période intéressante pour l'observer. Au printemps, le marronnier se réveille, les bourgeons s'ouvrent, les grandes feuilles vertes apparaissent, puis viennent les jolies fleurs blanches ou roses. Pendant l'été, l'arbre profite du soleil et les fruits se développent. À l'automne, les marrons commencent à tomber. Parfois, les feuilles du marronnier deviennent marrons bien avant l'arrivée de l'automne. Et ce n'est pas forcément la saison. Ça peut être le mineuse du marronnier, c'est un tout petit insecte dont la larve s'installe directement dans les feuilles et creuse de petites galeries entre les deux faces. À partir de la feuille, perd sa couleur verte, elle devient marron sèche et finit par tomber prématurément. Si cela se répète chaque année, le marronnier peut finir par s'affaiblir. Il y a deux méthodes pour limiter la présence. La lutte bécadique, à l'automne, ramasser des feuilles tombées au pied de l'arbre et éliminez-les. C'est important car les larves peuvent y rester pendant l'hiver et en retirant les feuilles, on réduit le nombre d'insectes qui pourront réapparaître l'année suivante. La deuxième méthode, les pièges à phéromones. Il attire les mâles de la mineuse grâce à une odeur qui imite celle des femelles. Cela permet de limiter leur reproduction et de réduire le nombre de nouvelles larves. Et ces pièges sont souvent installés au printemps lorsque les insectes adultes commencent à voler. Ces deux méthodes simples permettent de limiter les mineuses sans forcément utiliser de produits chimiques. Et l'année prochaine, au printemps prochain, le cycle recommence. Les bourgeons vont s'ouvrir, les feuilles vont repousser et le marronnier va repartir pour une nouvelle année. Si vous voyez un marronnier avec des feuilles déjà très brunes, regardez d'un peu plus près et ce n'est pas l'automne qui arrive en avance. C'est peut-être simplement la mineuse du marronnier qui est passée par là.
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2: La Matinale Lounge qui se poursuit, c'est Greg avec vous jusqu'à midi. J'espère que vous allez bien, que vous passez un bon début de matinée en notre compagnie. Dans 10 petites minutes à l'agenda des événements, je vous rappelle que si vous avez un événement à nous partager, redaction@mordudesavoie.fr et on se fera un plaisir de relayer l'information. Et nous, on continue notre matinale lounge avec le meilleur du son lounge sur M2S Radio. Bienvenue.

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1: La 4e édition du salon Habitat et Déco d'Albertville revient du 9 au 11 octobre, de 10h à 19h, à la Halle Olympique. Pour cette nouvelle édition, plus de 100 exposants se réuniront pour exposer et conseiller les visiteurs afin de concrétiser leurs projets. Entrée sur place 4€, gratuit pour les moins de 18 ans. Restauration et bar sur place. Informations et invitations gratuites à télécharger sur le site internet leopro.fr.
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1: Et la matinale Lounge qui se poursuit sur M2S Radio, soyez les bienvenus, c'est Greg avec vous jusqu'à midi. L'heure est venue pour moi, 10h40, de vous présenter mon petit coup de cœur de ce dimanche. Le nom du groupe, c'est Belle Star. Le titre, c'est West End Girls et c'est à découvrir sur M2S Radio.

Une courte pause et on revient tout de suite sur M2S Radio. 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

0: 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Bienvenue tout le monde, il est 11h.
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0: Et on se refait un point sur l'actu en Savoie avec Bastien Chabert, bonjour.
2: Bonjour Greg, bonjour à tous. La Savoie participe à la 6e semaine de l'intégration des étrangers primo-arrivants qui se déroulera du 5 au 9 octobre. L'objectif est de mettre en lumière les initiatives destinées à accompagner les personnes récemment arrivées en France. Cela concerne notamment l'accès à l'emploi, la formation, l'apprentissage du français et l'accès aux droits. Plusieurs rendez-vous sont organisés en Savoie tout au long de cette semaine avec les services de l'État et leurs partenaires. Deux semaines pour parler de santé mentale au grand public sur le bassin albertvillois. Les semaines d'information sur la santé mentale se déroulent du 5 au 18 octobre. Cette année, le fil conducteur est consacré à l'art. Expositions, ateliers créatifs, cinéma et littérature, de nombreux rendez-vous sont proposés pour déstigmatiser les troubles psychiques et rappeler que prendre soin de sa santé mentale concerne tout le monde. Parmi les principaux rendez-vous, une conférence débat est organisée mercredi 7 octobre de 18h30 à 20h au campus des métiers de la montagne. Elle portera sur les liens entre les arts et la santé mentale. Jeudi 8 octobre, place à une soirée littéraire de 19h à 22h à la librairie des Bauges. Au programme, remise des prix d'un concours de nouvelles suivi d'un café littéraire. Et samedi 10 octobre, un après-midi créatif gratuit sera proposé de 14h à 18h à l'agence de l'inclusion rue de la République à Albertville. Au programme, aquarelle, peinture, modelage, relaxation et échange avec des professionnels. À noter également, mercredi 7 octobre, un ciné-goûter pour les enfants autour du film Amélie et la métaphysique des tubes au Dôme Cinéma. Enfin, jeudi 8 octobre, un ciné-débat autour du film Les Rêveurs sera organisé au Cinéma Chanteclerc à Ugine. Et on termine avec une information concernant la circulation à Albertville. Attention, la date des travaux sur la voie sur berge a changé. Initialement prévue le 6 octobre, les travaux de marquage au sol sur la route départementale 12-12 sont finalement reportés au lundi 12 octobre en soirée. La circulation sera interdite à tous les véhicules entre les deux giratoires d'accès à la voie sur berge de 20h à minuit. Une déviation sera mise en place par l'avenue des Chasseurs Alpins et le quai des Allobroges. Enfin, selon les conditions météorologiques, ces travaux pourront encore être reportés.
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2: Pour ce dimanche, les nuages seront nombreux, avec quelques éclaircies par moment et un faible risque d'averse. Une ambiance donc nettement plus automnale. Côté température, comptez 13 degrés au minimum ce matin et tout juste 19 degrés au meilleur de la journée. Concernant la qualité de l'air, la formation d'ozone sera un peu plus active, notamment en raison de la remontée des températures. L'indice de qualité de l'air est annoncé comme moyen, avec un risque de dégradation par endroit. Pas de dégradation importante en vue, mais il faudra composer avec une présence importante des nuages aujourd'hui. Bon début de journée à tous, à l'écoute de M2S Radio et de la Matinale Lounge.
0: Merci Bastien, prochain point tout à l'heure à midi.

0: Alors si j'allume pas le micro, ça va pas le faire. M2S Radio, merci d'être avec nous, merci pour votre fidélité. J'espère que vous allez bien. Greg avec vous jusqu'à midi, la matinale lounge qui se poursuit à 11h15. Valentin vous apprendra encore des petites choses. Le saviez-vous ? Eh ben, il va vous le dire. Si vous ne le saviez pas, ben, il va vous le dire. Voilà, c'est à 11h15 avec Valentin. 11h30, l'agenda des événements. Et à 11h45, l'actu ciné avec Damien et Caroline. Et au milieu de tout ça, le meilleur du son lounge, bien évidemment. Bienvenue, c'est la matinale jusqu'à midi.
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1: 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Bonjour à toutes et à tous. Aujourd'hui, direction la Savoie pour parler de l'un des trésors naturels les plus emblématiques de notre département, le lac du Bourget. On le connaît pour ses paysages, ses montagnes, ses plages ou encore ses magnifiques panoramas depuis les hauteurs de la Chambotte ou du Mont du Chat. Mais saviez-vous quelle est la profondeur maximale du lac du Bourget? Et attention, la réponse pourrait vous surprendre. Le lac du Bourget est le plus grand lac naturel entièrement situé en France métropolitaine. Il s'étend sur environ 18 km de long jusqu'à 3,4 km de large et couvre près de 44,5 km². Mais sous sa surface, le lac cache une profondeur impressionnante. Sa profondeur maximale est généralement annoncée à 145 mètres. Cependant, des mesures scientifiques plus récentes indiquent une profondeur maximale mesurée de 147 mètres. Pour vous donner une idée, imaginez empiler verticalement près de 50 immeubles de 3 étages où vous commenceriez à vous approcher de cette profondeur. Le point le plus profond du lac se situe dans sa partie nord, au large de Brison-Saint-Innocent. Et cette grande profondeur s'explique notamment par l'histoire géologique du lac. Le lac du Bourget est en partie le résultat du passage des grands glaciers qui ont façonné les Alpes et le Jura pendant les dernières périodes glaciaires. En se déplaçant, ces immenses masses de glace ont progressivement creusé le relief et formé une profonde cuvette. Lorsque les glaciers ont reculé, l'eau a progressivement occupé cette dépression, donnant naissance au lac que vous connaissez aujourd'hui. Avec une profondeur moyenne d'environ 80 mètres et un volume d'eau estimé à près de 3,6 milliards de mètres cubes, le lac du Bourget représente une quantité d'eau absolument gigantesque. Et cette profondeur joue également un rôle important pour le fonctionnement du lac. Les eaux profondes restent beaucoup plus froides que celles de surface et permettent au lac d'arbitrer un écosystème particulièrement riche avec de nombreuses espèces de poissons et une biodiversité importante. Alors la prochaine fois que vous regarderez le lac du Bourget, depuis Aix-les-Bains, le Bourget du Lac ou l'une des montagnes qui l'entoure, pensez à ce qui se trouve sous vos pieds. Car derrière cette immense étendue d'eau, qui peut sembler paisible en surface, se cache une véritable cuvette naturelle descendant jusqu'à 147 mètres de profondeur. Et si vous retenez un seul chiffre aujourd'hui, ce sera donc celui-ci, 147 mètres. C'est la profondeur maximale mesurée du lac du Bourget. C'était Le Saviez-vous sur M2S Radio, le son de ta Savoie. À très bientôt pour une nouvelle anecdote et une nouvelle découverte de notre belle région.
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1: La matinale Lounge qui se poursuit, c'est Greg avec vous jusqu'à midi. J'espère que vous allez bien, que vous passez un bon début de matinée en notre compagnie. Dans 10 petites minutes à l'agenda des événements, je vous rappelle que si vous avez un événement à nous partager, redaction@mordudesavoie.fr et on se fera un plaisir de relayer l'information. Et nous, on continue notre matinale Lounge avec le meilleur du son Lounge sur M2S Radio. Bienvenue.
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1: La Matinale Lounge qui se poursuit sur M2S Radio. Soyez les bienvenus, Greg, avec vous jusqu'à midi. Si vous êtes fan de cinéma, restez bien là. Dans 5 petites minutes, toute l'actu ciné avec Damien et Caroline sur M2S Radio. Et nous, on va continuer avec le meilleur du son lounge sur M2S Radio. Soyez les bienvenus, Greg, avec vous jusqu'à midi.

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3: L'actu ciné sur M2S Radio en partenariat avec les amis du cinéma. Pour m'accompagner cette semaine, je n'ai pas un mais deux personnes avec moi puisque j'ai Caroline, chargée de communication de l'association Les Amis du Cinéma. Bonjour Caroline.
4: Bonjour.
3: Et exceptionnellement, aujourd'hui nous avons également pour nous accompagner Pascal Plisson qui est le réalisateur de Ma Toute Petite École. Bonjour.
5: Bonjour.
3: Alors Caroline, le coup de cœur de la semaine, il est tout trouvé.
4: Exactement, donc le coup de cœur cette semaine, c'est Ma Toute Petite École. On a eu le plaisir de recevoir Pascal Plisson pour une avant-première lundi. Donc pour tous ceux qui l'auraient manqué, le film sera disponible pendant au moins un mois dans nos salles. Et je vais laisser Pascal Plisson présenter.
3: Exactement, présentez-nous du coup votre film Ma Toute Petite École qui a été tourné ici en Savoie.
5: Oui, l'idée de base était de mettre un coup de projecteur sur les petites écoles de montagne et de campagne qui ferment les unes après les autres. C'est vrai qu'aujourd'hui, dans le montagne, il y a de moins en moins d'enfants dans les villages et les classes et les écoles ont tendance à fermer. Et donc, j'avais entendu parler d'une petite école au-dessus de Sainte-Foy, qui s'appelle, dans un petit village qui s'appelle La Gura, à 1600 mètres d'altitude. Un petit village, un petit hameau où il y a à peu près une quarantaine d'habitants. Et il y a encore une petite école là-bas où il y a 8 élèves. En classe unique, avec une maîtresse qui s'appelle Sylvie Mercier, et un maire, Alain Emprunt, le maire de Villars-Rosiers. Et donc, je suis allé voir cette petite école, sachant que c'était la plus petite école de France recensée à ce moment-là. Et donc, je suis rentré dans ce petit village, j'ai rencontré les habitants, j'ai expliqué le projet. Au début, j'y suis allé doucement, parce que c'est vrai que ce sont des villages un petit peu réservés. Et donc, j'ai convaincu les habitants, les

0: avec ses enfants. Et donc l'idée, c'était effectivement de faire en sorte qu'on soit intégré parmi la classe et le village, de manière à ce qu'on fasse partie de cet environnement du village. Et ça a été une expérience extraordinaire, ils ont été fantastiques avec nous. Et d'ailleurs, on y retourne régulièrement parce qu'on est devenus très, très, très, très, très amis. L'idée, c'était de tourner à deux, avec deux caméras. Et moi, j'ai même fait le son, ce qui n'est pas du tout mon métier. C'était effectivement de s'immerger pendant un an dans cette école avec des enfants qui ont tout de suite compris comment fonctionnait le cinéma. D'ailleurs, cette année scolaire a été l'occasion pour eux d'apprendre les métiers du cinéma parce qu'on les a emmenés à Paris, voir le bruitage, voir l'étalonnage du film, le mixage. Et donc, ça a été l'occasion aussi pour eux d'avoir une première approche de ce métier. Et ils ont tout de suite compris comment ça fonctionnait, comment ça marchait. Et donc, avec des caméras qui étaient à 20 cm de leur visage, on a très très peu de regards caméra. Ils sont très à l'aise, c'est très drôle, il y a beaucoup d'humour. On est tombé sur un casting inédit de 9 enfants qui nous ont fait bien rigoler. Et donc, ça a été un moment génial.
1: Et on peut le retrouver donc pendant un mois au Dôme Cinéma et au Chanteclair. Merci Pascal Plisson. Caroline, on poursuit avec la sortie nationale.
2: Oui, la sortie à ne pas manquer cette semaine, c'est le film Notre Salut de Emmanuel Mar. Donc c'est un film qui se déroule en France en 1940 alors que le régime de Pétain se met en place. Et on a Henri Mar qui débarque à Vichy sans argent, sans contact, loin de sa famille pour se mettre au service de cette nouvelle administration dans laquelle il espère trouver la place qu'il mérite. Dans sa valise, il apporte avec lui un traité politique qu'il a écrit lui-même, intitulé « Notre salut », dans lequel il défend ses convictions patriotiques avec le credo « Gagner en efficacité pour relever la France de la débâcle ». Donc le réalisateur, pour ce film, il s'est inspiré de l'histoire de son aïeul qui a réellement servi sous le régime de Vichy et qui a confondu son sort personnel un peu avec celui de son pays. Et c'est un film qui dépeint la banalité du mal et qui fait un peu une analogie de la machine administrative passée et actuelle. Donc c'est une œuvre assez glaçante, mais très intelligente.
1: Et on peut le retrouver au Dôme Cinéma. Et on a également un Ciné-Boutchou.
2: Oui, Ciné-Boutchou, c'est donc un événement destiné aux tout-petits à partir de 18 mois. Ce sera autour du film Les Toutes Petites Créatures 2. Donc on retrouve des petits personnages jaunes, bleus, verts, oranges et roses. Des petites créatures qui vont explorer une aire de jeu dans de courts épisodes qui sont pleins de plaisir et de positivité. C'est des très mignonnes petites aventures à vivre avec les enfants. Et il y a des ateliers qui sont proposés avant et après la séance.
1: Et ce sera le mardi 6 octobre à 9h30 au Dôme Cinéma. Et il y a deux films en dernière séance.
2: Et oui, il y a deux films que vous avez une dernière chance de voir cette semaine, qui sont Adieu Monde Cruel et L'Invitation, tous les deux à découvrir ou à redécouvrir au cinéma Chanteclair à Ugine.
1: Eh ben, merci Caroline et merci Pascal Plisson, réalisateur du coup de cœur de la semaine, ma toute petite école, d'être venu dans le studio de M2S Radio. Caroline, on se dit à la semaine prochaine pour une nouvelle Actu Ciné.
2: Merci.
3: 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Une courte pause et on revient tout de suite sur M2S Radio. 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
1: Et Sébastien Chabert pour l'actu en Savoie à midi.
2: Bonjour Greg, bonjour à tous. La Savoie participe à la 6e semaine de l'intégration des étrangers primo-arrivants qui se déroulera du 5 au 9 octobre. L'objectif est de mettre en lumière les initiatives destinées à accompagner les personnes récemment arrivées en France. Cela concerne notamment l'accès à l'emploi, la formation, l'apprentissage du français et l'accès aux droits. Plusieurs rendez-vous sont organisés en Savoie tout au long de cette semaine avec les services de l'État et leurs partenaires. Deux semaines pour parler de santé mentale au grand public sur le bassin albertvillois. Les semaines d'information sur la santé mentale se déroulent du 5 au 18 octobre. Cette année, le fil conducteur est consacré à l'art. Expositions, ateliers créatifs, cinéma et littérature, de nombreux rendez-vous sont proposés pour déstigmatiser les troubles psychiques et rappeler que prendre soin de sa santé mentale concerne tout le monde. Parmi les principaux rendez-vous, une conférence débat est organisée mercredi 7 octobre de 18h30. À 20h au campus des métiers de la montagne. Elle portera sur les liens entre les arts et la santé mentale. Jeudi 8 octobre, place à une soirée littéraire de 19h à 22h à la librairie des Bauges. Au programme, remise des prix d'un concours de nouvelles suivi d'un café littéraire. Et samedi 10 octobre, un après-midi créatif gratuit sera proposé de 14h à 18h à l'agence de l'inclusion rue de la République à Albertville. Au programme, aquarelle, peinture, modelage, relaxation et échange avec des professionnels. À noter également, mercredi 7 octobre, un ciné-goûter pour les enfants autour du film Amélie et la métaphysique des tubes au Dôme Cinéma. Enfin, jeudi 8 octobre, un ciné-débat autour du film Les Rêveurs sera organisé au cinéma Chantecler à Ugine. Et on termine avec une information concernant la circulation à Albertville. Attention, la date des travaux sur la voie sur berge a changé. Initialement prévue le 6 octobre, les travaux de marquage au sol sur la route départementale 12-12 sont finalement reportés au lundi 12 octobre en soirée. La circulation sera interdite à tous les véhicules entre les deux giratoires d'accès à la voie sur berge de 20h à minuit. Une déviation sera mise en place par l'avenue des Chasseurs Alpins et le quai des Allobroges. Enfin, selon les conditions météorologiques, ces travaux pourront encore être reportés.
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2: Pour ce dimanche, les nuages seront nombreux avec quelques éclaircies par moment et un faible risque d'averse. Une ambiance donc nettement plus automnale. Côté température, comptez 13 degrés au minimum ce matin et tout juste 19 degrés au meilleur de la journée. Concernant la qualité de l'air, la formation d'ozone sera un peu plus active, notamment en raison de la remontée des températures. L'indice de qualité de l'air est annoncé comme moyen, avec un risque de dégradation par endroit. Pas de dégradation importante en vue, mais il faudra composer avec une présence importante des nuages aujourd'hui. Prochain point sur l'actu tout à l'heure à 18h avec Damien. D'ici là, très belle journée à l'écoute de M2S Radio.
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3: Bonjour et bienvenue sur M2S Radio pour un nouveau numéro de l'invité de la rédaction. Et aujourd'hui, j'ai le plaisir de recevoir Maëlys Bordier-Léger, qui est chargée de communication pour le festival Le Grand Bivouac. Bonjour Maëlys.
4: Bonjour.
3: Alors déjà, est-ce que tu peux te présenter en quelques mots?
4: Oui, bien sûr. Alors moi, je suis arrivée au Grand Bivouac en 2020, juste avant une petite crise sanitaire. Et depuis, je travaille pour l'association pour organiser le festival Le Grand Bivouac et également d'autres événements dans l'année. Et mon objectif principal, c'est de participer à la notoriété du festival, de faire en sorte que toute la communication soit déployée dans la région et ailleurs, pour pouvoir valoriser l'image du festival, expliquer de quoi il s'agit et déployer pas mal de supports numériques et imprimés pour que le public puisse accéder à la programmation, comprendre de quoi il s'agit et avoir envie de venir sur le festival.
3: Ouais, c'est un travail à l'année, du coup.
4: Oui, oui, tout à fait. Ouais. On travaille toute l'année pour préparer la programmation et la mettre en œuvre et après la valoriser et accueillir le public et les invités.
3: Alors, pour ceux qui ne sauraient pas, qui ne connaîtraient pas, voilà, qui sortiraient d'un pays lointain, est-ce que tu peux nous représenter le festival Le Grand Bivouac ? Qu'est-ce que c'est Le Grand Bivouac exactement ?
4: Alors, Le Grand Bivouac, il a vu le jour en 2002. Donc, il ne vous échappera pas que cette année, c'est la 25e édition. Initialement, c'était un festival de films de voyage qui avait pour objectif de réunir les cultures, de les présenter et de permettre au public d'y accéder à travers les films. Petit à petit, la littérature a pris une grande place également et la ligne éditoriale a vraiment évolué dans un sens plutôt cinéma documentaire qui a pour objectif de faire connaître des situations du monde, qu'elles soient à des milliers de kilomètres ou juste à côté de chez nous, à travers les personnes qui y vivent. Donc du coup, on va à la découverte d'histoires personnelles, d'histoires collectives, d'histoires de conflits ou pas, mais à travers des personnes dans les films.
3: Donc c'est un festival du film documentaire sous toutes ses formes, quoi.
4: Oui, tout à fait. Festival du film documentaire et du livre. Les deux sont vraiment très liés et de plus en plus.
3: Et c'est la combien d'éditions déjà ?
4: La 25e.
3: 25e, donc un peu une date anniversaire, les 25 ans.
4: Oui, un peu.
3: Un quart de siècle.
4: C'est ça, un quart de siècle, du 12 au 18 octobre. Et plus qu'une célébration d'anniversaire, en fait, l'idée, c'est éventuellement de regarder un petit peu dans le rétro et voir ce qui a pu se passer pendant 25 ans, à la fois dans le monde, à travers des invités qui vont venir témoigner de tout ça. Et puis à la fois aussi un côté vie de festival avec, il y a eu des moments forts pendant ces 25 ans sur les éditions, à travers le public, à travers des invités, voilà.
3: Alors tu en as dit quelques mots, donc la 25e édition donc aura lieu du 12 au 18 octobre prochain à Albertville. Donc quel va être le programme ? Est-ce qu'il y a déjà un fil rouge, une thématique ?
4: Oui. Alors, au-delà du fil rouge, qui est celui que j'ai pu exposer un petit peu, qui traverse toutes les éditions, chaque année a un thème qui chapeaute plusieurs rendez-vous. Cette année, le thème, c'est « Le futur n'attend pas », avec l'idée de ne pas se laisser voler notre avenir, de ne pas laisser le pire avoir un avenir. Et en fait, les films et les invités qui seront présents invitent à presser le pas. Donc, on reste dans un focus sur des situations de conflit, mais également avec une notion d'espoir et d'espérance à travers beaucoup de personnages jeunes qui nous invitent à voir leur rébellion, à voir ce qu'il y a de beau dans la planète et dans la société.
3: Et à qui fait la programmation ? Comment ça se passe ? J'imagine que c'est d'une année sur l'autre, enfin, peut-être même avant. Et qui organise tout ça ?
4: Alors, l'équipe s'occupe de repérer des films et de recevoir des propositions qui sont étudiées et vues par un comité de sélection de films qui travaille à partir du mois de janvier à construire la sélection qui est de 54 films documentaires cette année.
3: Et on sait à peu près combien il y a de films qui sont visionnés avant de choisir les 54 ou pas du tout ?
4: Il y en a des centaines et plus qui sont étudiés.
3: Ouais. Ça fait beaucoup et à un moment donné, il faut trancher, il faut choisir.
4: C'est ça, et on essaye de récupérer la crème de la crème à proposer à notre public.
3: Du coup, est-ce que tu peux nous faire un point sur les principaux événements ou en tout cas les points forts, les focus justement de ce festival ? Quels vont être les temps forts, voilà.
4: Y a quelques immanquables, si je puis dire. J'ai envie de conseiller une soirée le vendredi 16 octobre qui s'appelle « Le goût du futur ». Et justement, c'est à travers cette soirée que s'illustre le plus le côté anniversaire 25 ans. C'est une soirée un peu particulière avec un plateau d'invités qui sera là pour témoigner avec un côté carte blanche, histoire personnelle ou collective, accompagné de Noémie Boutin, qui est une violoncelliste, et du chœur cantabilé d'Albertville. Voilà, donc une soirée qui mêle à la fois témoignages, des extraits de certains films de ces 10 dernières années qui sont passés au Grand Bivouac et qui sont considérés comme des pépites du festival, et de la musique qui viendra ponctuer le tout. Donc un gros plateau d'invités ce vendredi 16 octobre.
3: Et donc, est-ce qu'il y a d'autres temps forts à signaler ?
4: Alors oui, on aura plusieurs séances XXL, comme on les appelle, du fait de leur format. En fait, elles réunissent des plateaux d'invités, des fois des films, des fois un côté un peu débat avec le public. Je peux vous dire un mot sur la séance qui s'appelle « L'Iran au cœur », qui a lieu le samedi 17 octobre. Donc, comme l'indique le titre, on va aller en Iran avec un film qui s'appelle « Viendra la révolution » et qui est un film très personnel d'une réalisatrice iranienne qui, à partir d'archives et d'un côté intime très très fort, fait une rétrospective des 40 années de répression, rébellion, manifestation et guerre civile en Iran. Donc, c'est un film qui est très intime alors qu'il aborde vraiment un sujet très large.
3: Très lourd, ouais.
4: Voilà. Et à la suite du film, Pierre Aski, qui est journaliste et chroniqueur à France Inter, et géopoliticien qui sera là pour aborder le sujet avec Mitra Ejazipour, qui est une championne d'échecs iranienne réfugiée en France, puisque lors de sa dernière compétition mondiale, elle s'est présentée sans voile.
3: Ah, c'est très intéressant. Du coup, le festival colle quand même à l'actualité mondiale, à l'actualité sociale, l'actualité française. C'est fort, ça aussi.
4: Oui, c'est vraiment l'un des principaux objectifs, c'est d'aller gratter un peu du côté de ce qui agite la planète. Donc, ça peut effectivement se passer à des milliers de kilomètres en Iran, mais également sur des sujets qui nous animent toutes et tous au quotidien. Mais le Grand Bivouac a vraiment envie d'aller au cœur de ce qui se passe sur notre petite planète, quoi.
3: Est-ce que tu as d'autres temps forts à nous proposer pour donner envie aux auditeurs?
4: J'ai évoqué tout à l'heure le lien qu'il y a entre le côté cinéma et la littérature. Le dimanche 18 octobre, en matinée cette fois-ci, il y a également une séance XXL qui réunit deux auteurs, Pierre Assouline et Jean Birnbaum, sur la thématique du livre qui est une forme de résistance. Donc, avec l'idée que à la fois la littérature peut constituer un refuge face au monde, mais c'est également une manière d'y faire face. Donc voilà, c'est un gros rendez-vous qui les réunit pour un temps de discussion. Cette fois-ci, il n'y a pas de film, mais c'est la première fois que le Grand Bivouac permet un gros rendez-vous de la sorte de littérature sur scène.
3: Vous essayez justement de diversifier un petit peu les... Ah, c'est pas que de la projection, je vois, il y a aussi des concerts, des spectacles, des animations, tu l'as dit, avec aussi la littérature. Ouais, c'est assez varié, vous touchez un petit peu au-delà de la projection et au-delà du documentaire, vous touchez à d'autres domaines artistiques et culturels.
4: Oui, c'est ça qui permet également le côté festif du festival. La majeure partie des rendez-vous, qui sont au nombre de 100 cette année, c'est des projections rencontres, c'est des rencontres littéraires. Mais il y a également quelques concerts, des concerts en plein air, des animations qui sont accessibles sur le village pour tous les âges et qui sont offerts. Par exemple, sur le Square Soutiras, on aura une double installation. L'une qui est une caravane qui s'appelle L'Univers et qui propose des courts-métrages en continu. Donc on monte dans la caravane qui est une sorte de cinéma de poche. Et l'autre installation qui s'appelle le Nomade au Livre, c'est une yourte littéraire. Et là, en fait, on embarque pour un voyage littéraire avec les deux animateurs qui vont nous conter une histoire, nous permettre de vraiment voyager, en fait. Il y a également des expositions sur le festival et du cinéma en réalité virtuelle sous casque.
3: Et par exemple, en exposition, on peut retrouver quel type d'exposition où ?
4: Sur la place de l'Europe, pendant toute la durée du festival, il va y avoir des tirages grand format d'expositions de l'artiste photographe qui s'appelle Ferial. Et en fait, elle nous fait plonger complètement dans un univers de neige et de glace à travers des photos qui viennent d'Islande, d'Antarctique, du Groenland et du Svalbard.
3: Ouais, donc là aussi, la possibilité de faire sortir le festival, et parce que finalement, tout le monde va avoir accès en allant se promener à la place de l'Europe à cette exposition. Donc aussi l'idée de sortir le festival hors les murs et dans la ville d'Albertville même.
4: Oui, c'est ça. Donc un festivalier peut tout à fait aller voir des films en salle, puis aller au Salon du Livre pour s'acheter des livres ou pour assister à une rencontre littéraire. Et puis entre ces séances, il a tout le loisir d'aller soit tester du cinéma en réalité virtuelle, de se promener au milieu des installations littéraires, d'aller boire un coup sur le festival. Voilà, toute une animation.
3: D'assister aux concerts, d'aller sur le... Ah, c'est vraiment très varié. Alors, d'une manière très pratique, comment s'organise le festival ? Dans quel lieu où on peut voir dans les projections. Est-ce que tu peux nous dire un petit peu comment va s'articuler le festival dans la ville d'Albertville?
4: Bien sûr. Alors, tous les sites qui disposent d'un écran de projection sont utilisés. Donc, en fait, les séances de projection, on va les retrouver à la fois au Théâtre de Mestre, dans les cinémas du Dôme, dans le Dôme Théâtre, pardon, au Cinéma Gambetta, à la Salle Sera du lycée Jean Moulin. Et après, les autres sites et salles qui sont utilisées, c'est principalement la Place de l'Europe et le Square sous Tirasse pour tout ce qui est village et installations extérieures. Et le gymnase du centre-ville est également utilisé à partir du jeudi pour tout le salon du livre, toute la scène auteur, etc.
3: Donc un petit peu partout dans la ville, finalement, les festivaliers vont déambuler. C'est un peu aussi l'objectif, qu'ils puissent comme ça se promener dans la ville d'Albertville et en même temps peut-être découvrir aussi la ville pour ceux qui...
4: C'est ça, exactement. D'une pierre deux coups.
3: Et sinon, au niveau billetterie, comment ça se passe? Si on veut des billets, comment ça fonctionne, la billetterie, l'accès aux salles, etc.?
4: Alors, il y a plusieurs manières de disposer d'un billet pour aller sur le festival, pour ce qui est des séances pour lesquelles il faut un billet. La billetterie est ouverte là jusqu'au début du festival, jusqu'au 10 octobre. Elle est ouverte les mardis et les jeudis après-midi et les samedis matins au guichet qui se trouve au Family Palace du Théâtre de Mestre. Sinon, la billetterie en ligne est également ouverte à toute heure de la journée, donc vous pouvez réserver des places quand vous le souhaitez. Et à partir du lundi du festival, du lundi 12 jusqu'à la fin, jusqu'au dimanche 18, il y a une billetterie qui est en place sur le festival et la billetterie en ligne tourne également.
3: Et est-ce qu'on a oublié ou pas des temps forts, non? Est-ce que tu vois d'autres temps forts ou pas du tout dans ce festival?
4: Il y en a beaucoup des temps forts.
3: Oui, c'est sûr.
4: Et il y a plusieurs portes d'entrée. Il y a soit le cinéma, soit la littérature, soit le côté concert. Il y a deux nuits sur le festival le samedi 17 octobre. Donc une nuit, c'est-à-dire qu'en fait, il y a un film documentaire qui est proposé, une petite entracte et après un concert. Donc, il y a une nuit irlandaise et une nuit cubaine. Donc, dans les deux cas, ça va être des grosses soirées qui se terminent par des concerts endiablés, j'imagine. Donc voilà, il y a pas mal de rendez-vous avec vraiment plusieurs thématiques, plusieurs axes selon si on a envie d'être au cœur de l'actualité, si on a envie d'aller voir des films sur une jeunesse qui se lève pour ses droits, selon si on a envie de voir des grands espaces, des parcours d'aventure. Il y a vraiment beaucoup, beaucoup de choses accessibles pour tous les goûts et pour tous les âges.
3: Et est-ce qu'il y a des moments ou des temps justement pour rencontrer les acteurs, enfin pour les festivaliers, de rencontrer soit pas les acteurs, mais en tout cas les réalisateurs plutôt, ou les personnalités qui font justement ces documentaires ou autres? Est-ce qu'il y a des temps d'échange, voilà, des rencontres?
4: Alors, il y a plusieurs séances de projection pour lesquelles, à la suite du film, on a quelqu'un sur scène. Alors, effectivement, ça peut être un réalisateur ou une réalisatrice. C'est également, des fois, un protagoniste du film. Donc, ouais, quelqu'un qui, en fait, traverse l'écran après le film et vient nous rencontrer. Des fois, le film est accompagné d'un auteur ou d'une autrice qui est spécialiste du territoire, du sujet, qui le connaît bien et qui est, du coup, complètement... à même d'intervenir. Donc ça, c'est des séances qui, dans le programme et sur le site, sont identifiées par projection plus rencontre. Dans le salon du livre également, pendant toute la durée du salon, du jeudi au dimanche, entre les rencontres littéraires, les coins signatures, etc., on a la possibilité d'aller rencontrer un auteur, d'aller faire signer son livre, de discuter avec lui. Et sinon, tout simplement, sur le village du festival ou entre les salles, on va aller voir, aller d'une salle à une autre, s'installer sur le village pendant un temps. Donc là, ça sera possible.
3: Ouais, très convivial, quoi. C'est le but du festival.
4: Oui, l'idée, c'est de permettre quand même de la rencontre. On est loin du côté paillettes et tapis rouges. On a vraiment envie de permettre des moments d'échange, de rencontre. Il arrive qu'on rencontre des festivaliers qui nous disent « c'est vraiment une bulle d'air, ça me permet de repartir avant l'hiver ». Donc c'est vraiment l'esprit. On a envie de... que ce soit chaleureux et convivial.
3: Surtout que le style documentaire se prête particulièrement à cette ambiance et à ces faits-là.
4: Oui, oui, bah l'idée, c'est quand même qu'on parle de choses qui peuvent nous toucher aussi. Donc, c'est le côté émotion qui permet des fois d'échanger sur un sujet et d'échanger entre festivaliers même.
3: Ah, carrément. Complètement. Et donc, pour clore cette interview, donc si vous voulez plus d'informations, il y a le site internet. Hein, je vais le donner, c'est grandbivouac.org, c'est ça ?
4: Oui, c'est ça.
3: Et donc là, on peut retrouver toutes les infos, toutes les séances réservées en ligne ?
4: Oui, tout à fait. Et puis, on a aussi une ligne téléphonique s'il y a des questions, des difficultés à réserver, toutes sortes de soucis ou de questions. C'est le 06 79 36 43 15.
3: Voilà, et donc le site internet grandbivouac.org, je le rappelle, comme ça c'est vraiment ça peut être la porte d'entrée vraiment de toutes les informations pour ce festival. Donc je rappelle, le Grand Bivouac aura lieu du 12 au 18 octobre prochain, donc à Albertville, un peu partout dans Albertville. Donc voilà, le festival du cinéma documentaire et du livre à Albertville du 12 au 18 octobre. Et je rappelle le site internet www.grandbivouac.org. Merci Maëlys Bordier-Léger, donc je rappelle, chargée de communication pour le festival du Grand Bivouac, d'avoir accepté de venir nous présenter cette 25e édition, édition un peu anniversaire, un quart de siècle donc pour le Grand Bivouac. Un beau programme pour une belle date.
4: Merci beaucoup.
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1: 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Informations et invitations gratuites à télécharger sur le site internet leopro.fr.
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1: L'actualité de ce dimanche 4 octobre sur M2S Radio. La Savoie participe à la 6e semaine de l'intégration des étrangers primo-arrivants qui se déroulera du 5 au 9 octobre. L'objectif est de mettre en lumière les initiatives menées pour accompagner les personnes récemment arrivées en France, notamment autour de l'emploi, de la formation, de l'apprentissage du français et de l'accès aux droits. Plusieurs rendez-vous sont organisés en Savoie tout au long de cette semaine avec les services de l'État et leurs partenaires. Deux semaines pour parler de santé mentale au grand public sur le bassin albertvillois. Les semaines d'information sur la santé mentale se déroulent du 5 au 18 octobre avec cette année un fil rouge autour de l'art. Expositions, ateliers créatifs, cinéma, littérature, de nombreux rendez-vous sont proposés pour déstigmatiser les troubles psychiques et rappeler que prendre soin de sa santé mentale concerne tout le monde. Parmi les principaux rendez-vous, mercredi 7 octobre, une conférence débat sur les liens entre art et santé mentale, de 18h30 à 20h au campus des métiers de la montagne. Jeudi 8 octobre, soirée littéraire de 19h à 22h à la librairie des Bauges, avec remise des prix d'un concours de nouvelles, puis café littéraire. Et samedi 10 octobre, place à la créativité avec un après-midi gratuit de 14h à 18h à l'agence de l'inclusion rue de la République à Albertville. Aquarelle, peinture, modelage, relaxation et échange avec des professionnels. À noter aussi mercredi 7 octobre, un ciné-goûter pour les enfants autour du film Amélie et la métaphysique des tubes au Dôme Cinéma. Et jeudi 8 octobre, un ciné-débat autour du film Les Rêveurs au cinéma Chanteclair à Ugine. Circulation, attention, nouvelle date pour les travaux sur la voie sur berge à Albertville. Initialement prévu le 6 octobre, les travaux de marquage au sol sur la RD 1212 sont finalement reportés au lundi 12 octobre au soir. La circulation sera interdite à tous les véhicules entre les deux giratoires d'accès à la voie sur berge de 20h à minuit. Une déviation sera mise en place par l'avenue des Chasseurs Alpins et le quai des Allobroges. Et selon la météo, les travaux pourront encore être décalés.
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1: Pour demain, lundi, le soleil sera largement au rendez-vous. Le ciel sera peu nuageux le matin avec quelques cumulus qui pourront se développer dans l'après-midi. Et surtout, pas de pluie au programme. À Albertville comme à Ugine, comptez autour de 7 à 10 degrés au réveil, puis jusqu'à 24 degrés l'après-midi. Le vent restera faible avec une tendance au nord-ouest. Bref, un lundi très doux et bien ensoleillé avec des températures largement au-dessus des normales pour un début d'octobre. 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
1: 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Pour cette nouvelle édition, plus de 100 exposants se réuniront pour exposer et conseiller les visiteurs afin de concrétiser leurs projets. Entrée sur place 4€, gratuit pour les moins de 18 ans. Restauration et bar sur place. Informations et invitations gratuites à télécharger sur le site internet leopro.fr.
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1: L'actualité de ce dimanche 4 octobre sur M2S Radio. La Savoie participe à la 6e semaine de l'intégration des étrangers primo-arrivants qui se déroulera du 5 au 9 octobre. L'objectif est de mettre en lumière les initiatives menées pour accompagner les personnes récemment arrivées en France, notamment autour de l'emploi, de la formation, de l'apprentissage du français et de l'accès aux droits. Plusieurs rendez-vous sont organisés en Savoie tout au long de cette semaine avec les services de l'État et leurs partenaires. Deux semaines pour parler de santé mentale au grand public sur le bassin albertvillois. Les semaines d'information sur la santé mentale se déroulent du 5 au 18 octobre avec cette année un fil rouge autour de l'art. Expositions, ateliers créatifs, cinéma, littérature, de nombreux rendez-vous sont proposés pour déstigmatiser les troubles psychiques et rappeler que prendre soin de sa santé mentale concerne tout le monde. Parmi les principaux rendez-vous, mercredi 7 octobre, une conférence débat sur les liens entre art et santé mentale, de 18h30 à 20h au campus des métiers de la montagne. Jeudi 8 octobre, soirée littéraire de 19h à 22h à la librairie des Bauges, avec remise des prix d'un concours de nouvelles, puis café littéraire. Et samedi 10 octobre, place à la créativité avec un après-midi gratuit de 14h à 18h à l'agence de l'inclusion rue de la République à Albertville. Aquarelle, peinture, modelage, relaxation et échange avec des professionnels. A noter aussi mercredi 7 octobre, un ciné-goûter pour les enfants autour du film Amélie et la métaphysique des tubes au Dôme Cinéma. Et jeudi 8 octobre, un ciné-débat autour du film Les Rêveurs au cinéma Chantecler à Ugine. Circulation, attention, nouvelle date pour les travaux sur la voie sur berge à Albertville. Initialement prévu le 6 octobre, les travaux de marquage au sol sur la RD 1212 sont finalement reportés au lundi 12 octobre au soir. La circulation sera interdite à tous les véhicules entre les deux giratoires d'accès à la voie sur berge de 20h à minuit. Une déviation sera mise en place par l'avenue des Chasseurs Alpins et le quai des Allobroges. Et selon la météo, les travaux pourront encore être décalés.
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1: Pour demain, lundi, le soleil sera largement au rendez-vous. Le ciel sera peu nuageux le matin avec quelques cumulus qui pourront se développer dans l'après-midi. Et surtout, pas de pluie au programme. À Albertville comme à Ugine, comptez autour de 7 à 10 degrés au réveil, puis jusqu'à 24 degrés l'après-midi. Le vent restera faible avec une tendance au nord-ouest. Bref, un lundi très doux et bien ensoleillé, avec des températures largement au-dessus des normales pour un début d'octobre. 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
1: La 4e édition du salon Habitat et Déco d'Albertville revient du 9 au 11 octobre, de 10h à 19h, à la Halle Olympique. Pour cette nouvelle édition, plus de 100 exposants se réuniront pour exposer et conseiller les visiteurs afin de concrétiser leurs projets. Entrée sur place 4€, gratuit pour les moins de 18 ans. Restauration et bar sur place. Informations et invitations gratuites à télécharger sur le site internet leopro.fr.
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1: Salut à toutes et à tous, je suis très heureux de vous retrouver pendant la prochaine heure dans la playlist M2S. Comme maintenant depuis 3 semaines, je suis en compagnie de Léo. Salut Léo.
2: Salut.
1: On va vous faire découvrir tout un tas de nouveautés qui rentrent en programmation sur M2S Radio. On va aussi vous passer quelques classiques. Et on va démarrer avec une voix que vous connaissez forcément, Céline Dion. Mais pas tout à fait comme vous avez l'habitude de l'entendre, puisque Bon Entendeur revisite Bonjour, Pardon, Merci. Une rencontre assez inattendue entre l'une des plus grandes voix francophones et l'univers électro-élégant du collectif français. Et franchement, ça fonctionne. Juste derrière, changement total d'ambiance avec Janus Rasmussen et Doom dans un rework de Polaroid. Là, on entre dans quelque chose de beaucoup plus électronique, plus atmosphérique. C'est aussi ça la playlist M2S, passer justement d'univers extrêmement populaire à des productions un peu plus pointues. Et toi, Léo, tu vas nous présenter 2 titres.
2: Moi, je vous présente du coup SRT Full Noir par Minuski, qui est sorti le 1er février de cette année. Certains internautes pensent qu'elle est entièrement faite par l'intelligence artificielle, mais l'artiste démontre que c'est juste l'instrumental qui est fait par l'IA. Mais c'est impressionnant de voir que, et un peu décevant aussi, que voir qu'une musique faite par l'IA peut grimper dans le top et faire peut-être mieux que l'humain. Alors, est-ce qu'on doit laisser l'IA prendre le dessus sur l'art musical ? C'est la question du jour.
1: C'est une grande question à ton avis.
2: Non, moi je pense pas.
1: On préfère l'humain.
2: Ouais. Mon deuxième titre, c'est Peace and Love de Josman, qui est sorti en mars 2022 et qui est présent dans l'album M.A.N. donc Man. Et c'est un rap mélancolique.
1: Eh bah très bien, on s'écoute tout ça dès maintenant sur M2S Radio.
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1: Vous êtes toujours avec nous dans la playlist M2S sur M2S Radio. Et là, on va vous proposer plusieurs titres avec des personnalités différentes et des univers aussi différents. On va commencer avec Vernis Rouge, avec un feat avec Joker, avec le nouveau titre qui s'appelle « L'amour est une garce ». Rien que le titre donne le ton. Alors, il faut savoir que Vernis Rouge, c'est un artiste avec une vraie personnalité, un univers qui mélange chansons, pop et influences beaucoup plus contemporaines. Et face à elle, Joker, qui a toujours su apporter ce côté très émotionnel et personnel à son rap, deux sensibilités différentes qui se rencontrent sur un même morceau. Ensuite, on va retrouver Noctis 19 avec son titre « Petit garçon ». C'est un jeune artiste de notre région hein, qu'on diffuse déjà pas mal de titres sur M2S Radio depuis quelques temps. Et pour information, cette semaine, vous allez le retrouver vendredi à 18h dans l'interview musicale. Vous allez justement découvrir toute son histoire, la relation qu'il a avec la musique, tous ses morceaux, ses ambitions, etc. C'est vraiment, voilà, pendant une heure, c'est un très beau moment que vous allez découvrir. Et ensuite, je vous ferai également découvrir Paolo avec La Petite Voix dans ma tête, un titre dont j'aime beaucoup le concept hein, parce qu'on connaît tous cette fameuse petite voix intérieure, celle qui nous fait réfléchir, hésiter, parfois même douter ou même avancer. Et Paolo en fait ici le cœur de son morceau. Et toi, tu nous proposes quoi ?
2: Moi, je vous propose Location par Opinard. C'est le dernier titre de sa sortie de son dernier album, donc Spleen Social Club, qui est sorti le 31 juillet.
1: Et bah très bien, on écoute tout ça dès maintenant sur M2S Radio.
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1: De retour dans la playlist M2S, vous connaissez forcément dans cette troisième partie, on part justement de la France, on va vous faire découvrir des titres d'autres pays un peu partout, que ce soit en Europe ou même partout dans le monde. Premier arrêt aux Pays-Bas avec Lil Klein et son titre Ellen. Lil Klein fait partie des noms importants de la scène rap néerlandaise et forcément entendre du néerlandais sur une radio française, c'est pas tous les jours, mais la musique n'a pas besoin de passeport si un titre fonctionne, alors pourquoi s'en priver ? Ensuite, on va pas très loin des Pays-Bas, on va direction l'Allemagne avec Julian Sommer et SOS. Là, on change complètement d'univers, c'est assumé, c'est populaire et ça reste dans la tête. Et parfois, ça fait énormément de bien à ne pas chercher plus compliqué. Et au passage, je passe une petite dédicace à Valentin qui s'amuse le matin à m'envoyer des mails en allemand. Et puis, notre troisième titre, c'est un morceau que j'avais déjà eu envie de défendre sur M2S Radio, c'est Les Enfants du Vent. Vous l'écoutez déjà en rotation, c'est un projet auquel participe notamment Marc Korn avec cette envie de proposer quelque chose de fédérateur, mélodique et immédiatement accessible. Et toi, qu'est-ce que tu nous proposes ?
2: Et moi, je reste en France avec Je déteste Joker par du coup Joker que vous avez dû entendre tout à l'heure. Il est sorti le 26 décembre de l'année dernière. Donc c'est un titre qui parle, qui est associé à son court-métrage inspiré de l'histoire vraie de Joker. Le court-métrage et le titre parlent des rumeurs fausses sur Joker inventées par un jeune homme de 22 ans sur des choses graves pour détruire la réputation de Joker, d'où le nom Je déteste Joker. Mais je vous en dis pas plus et je vous invite à écouter son titre et à voir le court-métrage disponible sur YouTube.
1: Eh bah écoute, on va écouter, découvrir si on connaît pas ce titre là et puis on va également aller regarder tout ça sur YouTube. Oui. Allez, passez une bonne fin d'heure parce qu'il reste encore une grosse demi-heure avec nous dans la playlist M2S sur M2S Radio.
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1: C'est déjà la dernière partie de la playlist M2S. Et les habitués le savent, hein, à ce moment de l'émission, on aime bien aller fouiller justement dans les cartons, de monter dans le grenier pour aller chercher des souvenirs musicaux. Cette semaine, direction 1995. Quelques accords de guitare suffisent et normalement vous allez déjà reconnaître ce titre. Oasis et l'immense Wonderwall. 30 ans plus tard, il suffit toujours des premières secondes pour qu'une salle entière commence à chanter. C'est devenu bien plus qu'un tube, hein, des années 90. C'est l'un des morceaux emblématiques de la Britpop et probablement l'un des titres les plus connus d'Oasis. Alors oui, on aime les nouveautés sur M2S Radio, mais certains classiques méritent toujours leur place. Après ce petit voyage dans le temps, gros changement d'ambiance avec Aska et El Payaso, cette fois avec un remix de Carlos Campos. On reprend un titre que vous avez déjà pu entendre, hein, chez nous, mais dans une version différente et plus orientée dancefloor. Et pour mon côté, je vais terminer avec la base avec Benny Benassi, et Matt Sassari, hein, sur Every Single Day avec Danny. Alors Benny Benassi, c'est évidemment un monument de l'électro italienne, l'homme derrière l'incontournable Satisfaction. Matt Sassari représente, lui, une génération beaucoup plus récente de producteurs électroniques. Les réunir, c'est donc faire se rencontrer deux générations de musique électronique autour d'un même morceau. Et toi, Léo, tu vas nous proposer un ancien titre ?
2: Et oui, moi, du coup, je vous ramène en 2003 avec Liberta de Peps, qui est tiré de l'album Utopies dans le décor. Et c'est une musique que j'ai appris à l'école, donc je la connais un peu par cœur.
1: D'accord.
2: Voilà.
1: Tu l'as appris dans quel cours ? En musique ?
2: Non, c'était en primaire, donc ça fait un peu longtemps quand même.
1: Bah, très bien. Alors bon, Léo va pas chanter, mais vous allez découvrir, redécouvrir, hein, ce titre de Peps et les autres titres qu'on vous a cités juste avant. Et on se retrouve la semaine prochaine à 18h dans la playlist M2S. Et vous allez pouvoir aussi écouter la playlist M2S si vous avez loupé le début de l'émission en podcast, parce qu'on a décidé justement de mettre toutes les émissions, toutes les playlists en podcast afin que vous puissiez redécouvrir tout ce qu'on vous raconte sur l'ensemble de ces titres. Allez, on vous souhaite une bonne soirée et une bonne écoute sur M2S Radio.
2: Bonne écoute et à la semaine prochaine.
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Vous êtes prêts à remonter le temps ? 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Bonjour à tous, bonjour et bienvenue dans Maman n'aime pas ma musique. Nous allons encore une fois remonter le temps, ouvrir l'agenda d'or, savoir ce qu'il s'est passé dans ces années-là. Et pour cela, eh bien, remontons le temps jusqu'en 1963. Et on commence déjà en musique pour savoir ce qu'écoutaient vos parents dans ces années-là. 1963, c'était Sheila, c'était L'école est finie.

Il est temps d'ouvrir l'agenda d'or de cette année 1963, une année profondément marquée par l'explosion de la Beatlemania. C'était à travers le monde entier. C'était également par contre l'assassinat du président John Fitzgerald Kennedy à Dallas, au Texas. Ou enfin, le pasteur Martin Luther King qui prononce son célèbre discours « I have a dream » devant 250 000 personnes. En France, c'était l'ouverture du tout premier hypermarché par l'enseigne Carrefour et c'était à Sainte-Geneviève-des-Bois. À Paris, un concert historique de la radio Europe 1, Place de la Nation, qui réunit plus de 150 000 jeunes pour applaudir les idoles du moment, les idoles Yéyé, Johnny Hallyday, Sylvie Vartan. Mais par contre, 1963, on écoutait également Les Vendanges de l'amour de Marie Laforêt et Bichot ma biche de Franck Alamo. À tout à l'heure!

0: 1963, on écoutait « Mini Petite Souris » d'Henri Salvador. Une chanson donc qui est en réalité une adaptation française de Pepino, The Italian Mouse, popularisée par Lou Monte. Le texte français est signé Jean-Marc Derue. Le principe est complètement loufoque. Salvador essaie d'attirer une petite souris hors de son trou en lui proposant un gâteau, un croque-monsieur, du parmesan, du vin, puis même un poulet rôti. À chaque fois, Mini comprend qu'il y a un piège derrière son dos. Salvador cache successivement un marteau, une tapette, un chat, un revolver et même de la dynamite. Mais là où le gag devient encore meilleur, c'est dans le Scopitone, le clip de l'époque. Salvador se met littéralement dans la peau du personnage et joue cette histoire comme une petite comédie burlesque. Petit détail amusant, la chanson a aussi connu une vie très populaire auprès des enfants. Elle figurait même dans les séries d'images du chocolat Poulain des années 1960. Ce qui montre à quel point l'univers complètement déjanté de Salvador est entré dans la culture enfantine de l'époque. C'est typiquement l'humour de Salvador. Une chanson apparemment destinée aux enfants, mais remplie de gags, absurdes et de second degré. Tout ce qu'on aime.
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1: Dans l'agenda d'or de 1963, nous avons encore la soviétique Valentina Tereshkova qui devient la première femme dans l'espace à bord du vaisseau Vostok 6. L'entreprise Philips présente officiellement la mini-cassette audio lors du salon de la radio de Berlin qui révolutionne ainsi l'écoute musicale. Les Beatles sortent leur tout premier album, Please Please Me, qui reste classé numéro 1 des ventes au Royaume-Uni pendant 30 semaines. Mort de la chanteuse emblématique française, Edith Piaf à l'âge de 47 ans, annoncé le 11 octobre, le même jour que le décès de son ami Jean Cocteau, alors qu'au cinéma, on découvrait Alain Delon, grandiose dans Le Guépard, et pour la première fois à la télé, le Tour de France est retransmis en intégralité. Et pour se quitter, un titre culte de 1963, la bande originale du film West Side Story.

0: Eh bien voilà, ainsi va se refermer l'âge d'or de cette année 1963. L'âge d'or de Maman n'aime pas ma musique. J'espère que vous avez passé une bonne petite demi-heure en ma compagnie. On se donne rendez-vous très bientôt. Allez, ciao ciao!
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1: La 4e édition du salon Habitat et Déco d'Albertville revient du 9 au 11 octobre, de 10h à 19h, à la Halle Olympique. Pour cette nouvelle édition, plus de 100 exposants se réuniront pour exposer et conseiller les visiteurs afin de concrétiser leurs projets. Entrée sur place 4€, gratuit pour les moins de 18 ans. Restauration et bar sur place. Informations et invitations gratuites à télécharger sur le site internet leopro.fr.
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